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0: Donc, c'est toutes les installations industrielles qu'il y a au jour, et notamment ce qu'on appelle le chevalement. Donc, c'est une grande tour de poutrelles d'acier qui est installée au-dessus du puits de mine. Et dans ce chevalement, il y a les cages d'ascenseurs qui permettent de faire descendre les mineurs sous la terre et qui permettent de remonter le minerai de fer des entrailles de la terre. Une mine, c'est avant tout un puits. Donc, qui descend à la verticale. Alors, les premiers puits qui étaient foncés au début du XXe siècle, qui descendent à peu près 200 mètres de profondeur. Et dans les années 30, on fait d'autres puits, et on creuse de plus en plus profondément et on va jusqu'à 400 mètres de profondeur. Et à différents étages du puits de mine, on a des galeries. Donc des tunnels sous la terre qui permettent de rejoindre la couche de minerai de fer. Donc dans le sous-sol, la couche de minerai de fer, elle fait entre 5 et 9 mètres d'épaisseur, ça dépend des zones dans lesquelles on se trouve. Et dans l'épaisseur de la couche de minerai de fer, on a les chantiers d'extraction. Donc ces chantiers d'extraction, on appelle ça des tailles. Donc ce sont des grandes chambres qui sont creusées dans le minerai de fer, où les mineurs travaillent à extraire le minerai.
1: Alors, tout au long du XXe siècle, hein, puisque finalement cette histoire, elle est ramassée entre les dernières années du XIXe siècle et puis on va le voir les années 1970, mais pendant ces quelques décennies, le travail des mineurs, les conditions de ce travail et les techniques utilisées par les mineurs changent et évoluent presque constamment. Michaël Herbulot.
0: Oui, et heureusement qu'il y a du progrès technique. Donc en fait, le travail des mineurs dans les mines de fer, il est vraiment différent des mineurs dans les mines de charbon, puisque dans les mines de fer, là, on va utiliser des explosifs pour abattre le minerai de fer. On utilise de la dynamite. Alors évidemment, on n'utilise pas de dynamite dans les mines de charbon. Donc là, le travail des mineurs, il va consister à forer avec un outil qu'on appelle un marteau perforateur. Donc il faut s'imaginer une énorme perceuse qui fonctionne à l'énergie hydraulique. Et donc, les mineurs creusent une vingtaine de trous dans la paroi, dans le minerai de fer. Dans ces trous, ils mettent de la dynamite, des amorces, ils font tout un montage électrique. Et ensuite, avec un exploseur, ils créent une décharge électrique qui va faire exploser la dynamite. Et donc là, il y a plein de blocs de minerai de fer partout sur le sol. C'est le moment où on change d'équipe. Là, il y a une autre équipe qui arrive et qui va ramasser tout ce minerai qui a été abattu. Donc au début du siècle, bah, c'est ramassé à la pelle et on charge des petits wagonnets qui sont tirés par des chevaux, parce qu'il y avait des chevaux au fond de la mine. Après la Seconde Guerre mondiale, ça va se transformer un peu. On va utiliser ce qu'on appelle des scrappers, une espèce de grands râteaux mécaniques, ou des chargeuses, une espèce de petite pelleteuse qui permet de charger des wagonnets, cette fois-ci tirés par des locomotives électriques.
1: Alors cette industrialisation de l'extraction, ces équipements industriels qui permettent une extraction de plus en plus efficace, ben, ça nécessite des capitaux et puis ça nécessite aussi une plus grande concentration de travailleurs en un même lieu. C'est le cas justement des sites dont on parle aujourd'hui, Saint-Clair-de-Valouse ou la Ferrière aux Étangs, où dans les années 1930, il faut s'imaginer qu'on a dans les puits de mine sur ces communes plus de 500 personnes qui travaillent pour la mine, Michael.
0: Oui, c'est ça. À la Ferrière aux Étangs, c'était dans l'entre-deux-guerres, c'était aux alentours de 400 personnes qui travaillaient pour la mine. Et Saint-Clair-de-Valouse, c'était près de 500 personnes. Celle de Larchamps, c'était les mêmes valeurs aussi. Donc, c'est énormément de personnel dédié à ces mines. Alors, il n'y a pas que des mineurs. Les mineurs, c'est à peu près 60% du personnel. Mais on a aussi beaucoup d'ouvriers qui travaillent en surface, dans les fours de calcination, dans les ateliers, dans les machineries. On a des conducteurs de train, des chimistes, des comptables. Enfin, une mine, c'est vraiment toute une entreprise qui emploie énormément de personnes.
1: On a insisté sur ce point, c'est en particulier vrai pour ces mines de fer de l'Orne. Finalement, il y a une rapidité dans

0: la mise en exploitation, dans l'exploitation de ces gisements qui font ben, que ces centaines de personnes dont ont besoin les compagnies qui exploitent ces gisements, elles ne trouvent pas forcément sur place la main-d'œuvre dont elles ont besoin. Je vous propose de vous replonger, de nous replonger dans la presse de l'époque, en 1912, dans un journal qui s'appelle Le Peuple Normand. Et voilà ce que peut nous dire le journaliste sur l'origine de ces personnes qui vont venir travailler dans les mines.
1: La mise en valeur de notre sous-sol réclamera et réclame déjà un grand nombre d'ouvriers. Toutefois, avant un an, la main-d'œuvre française va manquer, car loin d'être illimitée, elle est infiniment restreinte. Alors, que va-t-il se passer? Croyez-vous sérieusement que ce sont des paysans français et des ouvriers normands qui s'en iront dans 2 ou 3 ans travailler sous terre par 100 mètres de fond dans nos mines de fer ou se faire cuire tout vivant dans les usines de Colombelles? Le croire, ce serait n'avoir nulle notion de la nostalgie des métiers ni de la main-d'œuvre disponible chez nous. Mettez un laboureur 6 mois seulement dans une mine et vous verrez si, oui ou non, au bout de ce temps, il désire y rester. L'ennui de la terre et le regret de sa charrue seront plus forts que l'appât d'un gros gain. Il retournera à sa charrue. La majorité des ouvriers qui, avant 5 ans, travailleront à nos mines de fer et à nos hauts fourneaux seront des ouvriers étrangers. En ce sens, nous marchons certainement vers une invasion, et cette invasion est inévitable.
0: Extrait d'un article du journal Le Peuple Normand, daté de l'année 1912, c'est l'organe départemental du Parti de l'Appel au Peuple du Calvados, c'est un parti bonapartiste. Alors, Michael Herbulot, est-ce que les compagnies qui possèdent ces gisements miniers du Bocage-Orné et qui exploitent ces gisements et qui ont besoin de centaines de bras subitement en ce début du XXe siècle, ils trouvent ces salariés sur place ou, comme le craint le journal, ils font appel à des étrangers?
2: Alors non, elles font appel massivement à des étrangers parce que on est début du XXe siècle, on est encore dans la révolution industrielle, donc on a besoin d'énormément de quantité de fer. Après la Première Guerre mondiale, on a énormément de pertes dans le monde ouvrier et donc ces compagnies, elles sont obligées de recruter à l'étranger. Donc, elles vont aller chercher des mineurs un petit peu partout en Europe du Sud, au Portugal, en Espagne, en Italie, en Grèce, mais aussi en Europe de l'Est. Donc, beaucoup de Polonais, de Hongrois, de Bulgares, de Russes aussi. Et à la Ferrière aux Étangs, on va même aller jusqu'en Chine pour chercher des travailleurs. Et si bien que dans l'entre-deux-guerres, à la Ferrière aux Étangs, on a 39 nationalités différentes. Et à la Ferrière, et à Saint-Clair-de-Valouse, pardon, c'est aux alentours de 26 nationalités différentes. Et ça veut dire qu'il y a un mineur sur deux qui est d'origine étrangère dans l'entre-deux-guerres.
0: Alors, ces ouvriers et leurs familles, qui représentent des centaines de personnes, est-ce qu'il faut imaginer, dans le Bocage-Orné, Michael Herbulot, l'apparition de cités minières, un peu comme les courons du nord de la France?
2: Oui, c'est exactement ça. On va avoir des villages ouvriers qui vont se développer. Alors, pas que pour les mineurs d'origine étrangère, hein. C'était vraiment pour toutes les populations ouvrières, puisque en fait, ces mines, elles s'ouvrent à la campagne. Et donc, bah, faut bien loger le personnel qui va travailler dans la mine. Et les compagnies vont avoir à cœur de non seulement d'attirer la main-d'œuvre, mais surtout de la garder, de la fidéliser. Et donc, ils vont construire des villages, construire des maisons pour loger ces familles de mineurs. Alors, au tout début, les compagnies construisent des grands bâtiments collectifs qu'on appelle des cantines. Et c'est surtout pour loger les jeunes hommes qui viennent tout seuls travailler. Mais bah, ils repartent aussitôt puisqu'ils ne peuvent pas faire leur vie là-bas. Donc les compagnies vont construire des maisons pour que les mineurs puissent venir en famille, s'installent et restent à demeure à la mine.
0: Alors, ces compagnies, elles ont une certaine expérience. Vous avez dit tout à l'heure que les compagnies qui exploitent les gisements du Bocagernais sont des compagnies qui exploitent déjà de minerais de fer ou des mines de charbon ailleurs en France. Elles ont déjà construit des cités. Et on parle à l'époque, pour cette première partie du XXe siècle, d'une forme de paternalisme en fait de ces compagnies. Elles construisent des logements pour les ouvriers. Est-ce qu'il y a d'autres équipements qui sont associés à ces logements? On pense aux écoles, on pense à des services éventuellement.
2: Oui, c'est ça. Elles construisent des maisons. Alors, c'est des petites maisons. Souvent, c'est des petits logements, alors que des familles de mineurs, c'est souvent des familles nombreuses. Hein. C'est pas rare d'avoir 8 ou 10 enfants à la maison, alors que là, c'est des toutes petites maisons. Mais c'est déjà un sacré avantage d'être logé gratuitement par la compagnie minière. La compagnie offre aussi des écoles pour les enfants. Il y a des écoles qui sont construites. La compagnie paye les fournitures scolaires et tout ça. Il y a le médecin de la mine. On va aussi aménager un terrain de foot. C'est important le foot dans la vie des mineurs. Souvent, il y a aussi une salle des fêtes. Dans la salle des fêtes, c'est là que va répéter la fanfare. Ça aussi, c'est important dans la culture ouvrière, la fanfare de la mine. Dans la salle des fêtes, on va faire du théâtre. Il y a parfois des projections de cinéma. C'est pas tout le monde qui peut aller au cinéma dans ces années-là. Donc c'est toute cette vie sociale, toute cette vie culturelle, elle est encadrée par la compagnie minière. Et c'est pas un débordement de bons sentiments, c'est aussi un moyen pour la compagnie de un petit peu de tenir ses ouvriers. C'est-à-dire que si les ouvriers n'étaient pas trop contents de leurs conditions de travail ou de leur salaire, on leur disait ok, pas de problème, tu peux quitte la mine. Mais on devait mettre tous ces avantages-là aussi en balance, et c'était un moyen de mettre en domination la masse ouvrière.
0: Alors, il ne faut pas qu'on oublie finalement la pénibilité de ce travail et son effet sur les corps. Peut-être est-ce qu'on décèle dans ces communautés des formes de solidarité face aux conditions d'existence et de travail?
2: Oui, c'est une valeur qui est vraiment centrale dans la culture ouvrière, c'est vraiment la solidarité. Alors, la solidarité, parce qu'en fait, on vit le même travail, qui est un travail dur, physiquement difficile. On porte des outils qui sont excessivement lourds. On travaille dans des positions assez improbables parce que la couche de minerai, elle est à l'oblique dans le sous-sol. Donc, faut souvent travailler en étant courbé et tout ça. C'est vraiment très très pénible. On travaille dans le bruit. Les machines, ça fait énormément de bruit. Donc, en fin de carrière, il y a beaucoup d'ouvriers, de mineurs qui sont retrouvés avec des problèmes de surdité, des problèmes aussi articulaires et tout ça à cause de ce travail physique. Et surtout, on travaille dans la poussière. Et les mineurs, ils respirent cette poussière de minerai de fer. Et à la fin de leur carrière, ils vont contracter une maladie qu'on appelle la sidérose. En fait, c'est exactement la même chose que la silicose, mais avec la poussière de minerai de fer. Et quand il y a un accident, parce que ça, malheureusement, ça arrive dans les mines, un effondrement, un éboulement de minerai, des personnes qui se retrouvent ensevelies sous le minerai, dans ce cas-là, les secours, ils descendent pas au fond de la mine. Donc on compte sur ses camarades pour secourir les blessés et les remonter à la surface. Donc toute cette ambiance va créer vraiment des amitiés très très fortes entre les mineurs, et ces amitiés, cette solidarité, on la retrouve aussi au quotidien en dehors du travail, puisque dans les cités ouvrières, on vit avec ses collègues, ses voisins, ses collègues, donc on retrouve aussi cette solidarité-là entre les familles.
0: ces cités minières que construisent les compagnies et qui vont accueillir plusieurs centaines d'ouvriers et leurs familles, pour certains d'entre eux et certaines d'entre eux qui viennent donc d'ailleurs de Normandie, mais d'ailleurs aussi dans des pays étrangers. Nous parliez tout à l'heure de 39 nationalités présentes à Saint-Clair-sur-Alouse. Ces cités minières, comment la vie des personnes qui y habitent, quel lien en fait ont ces populations avec la population du bourg rural qui existait avant qu'on crée ces cités minières?
2: En fait, les cités ouvrières, elles sont aménagées vraiment à l'écart du bourg rural. En fait, elles sont installées plutôt près des installations industrielles, près du puits de la mine, près des fours de calcination. Et en fait, ce sont deux univers complètement différents qui vont apparaître. On va avoir le bourg traditionnel, plutôt une culture rurale. Et à côté de ça, quelques kilomètres plus loin, on va avoir le bourg minier, où là, c'est vraiment la culture ouvrière qui va se développer. Et finalement, en fait, c'est deux mondes qui se rencontrent pas, qui se comprennent pas forcément, même s'il y a des liens qui se font, parce qu'il y a quelques mineurs qui vont aller aussi travailler dans les champs à temps perdu, j'ai envie de dire. Mais globalement, c'est vraiment deux cultures différentes. Par contre, au sein des cités ouvrières, on a dit tout à l'heure qu'il y avait, dans l'entre-deux-guerres, c'était un mineur sur deux qui venait d'un pays étranger. Et en fait, dans les cités ouvrières, il n'y a pas de ségrégation spatiale. C'est-à-dire qu'il n'y a pas un quartier pour les Espagnols, un quartier pour les Polonais, un quartier pour les Français, etc. En fait, tout le monde se mélange. Et ce qui va souder les populations, c'est que l'identité des personnes, elle est forgée par le travail. C'est-à-dire qu'on se définit comme mineur avant d'être français, espagnol, polonais ou autre. Donc c'est pas du tout la nationalité qui va forger l'identité des personnes, c'est vraiment le métier, la culture ouvrière qui va faire qu'on s'identifie, quoi. Et ça participe justement au fait qu'il y a une grande solidarité entre les mineurs. Et ça aussi, ça va permettre que il n'y a pas de racisme dans les cités ouvrières, parce que justement, on est solidaire des camarades, parce qu'on appartient au même monde, au monde ouvrier.
0: Petite pause musicale dans laquelle Bernard Lavilliers exalte et chante la fierté des travailleurs. Alors ici, ce ne sont pas les mineurs, mais ceux qui vont utiliser le produit du travail des mineurs, ceux qui travaillent dans le laminoir, donc dans la sidérurgie.

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1: Extrait de la chanson Les mains d'or de Bernard Lavilliers, qui évoque à la fois toute l'industrie qui utilisait le minerai de fer, une fois extrait, qui évoque aussi le savoir-faire ouvrier, puis la fin de l'aventure industrielle dans de nombreux territoires. Nous sommes toujours sur le plateau de Grenier à Histoire et en compagnie de Cécile de Roquefeuille de l'association Le Savoir et le Fer et de Michaël Herbulot, guide conférencier. Eh bien, nous évoquons les mines de fer dans le Bocage Ornais. Et ben, ça va être l'occasion pour nous, ça y est, on a travaillé, on a étudié avec vous, Michaël Herbulot et Cécile de Roquefeuille, l'extraction du minerai de fer. Que devient ce minerai de fer une fois qu'il est extrait, une fois qu'on l'a remonté sur le carreau de la mine, Cécile de Roquefeuille?
2: Alors, une fois remonté à la surface, le minerai il est acheminé par voie ferrée ou transporteur aérien ou tapis transporteur selon les différents sites vers des fours de calcination. Donc on vient les déverser dans ces énormes fours avec du charbon de terre. Et cette fois-ci, on ne va pas faire comme dans le passé pour le transformer en acier ou en fonte, mais on va uniquement monter en température pour augmenter la teneur en fer. Donc on chauffe uniquement à 800 degrés pendant une trentaine d'heures. Et comme ça, le minerai va augmenter sa teneur en fer de 37% à 46% environ. Donc le minerai reste à l'état solide, mais on va quand même réduire son poids et on va améliorer la qualité du minerai et donc diminuer les coûts d'expédition.
1: Et on voit, parce qu'on commence à parler de voies ferrées, hein, on voit combien... Effectivement, la construction du réseau ferré a permis aussi à la Normandie de retrouver sa place dans l'extraction minière. Alors, ça y est, on a bien compris, ce minerai, il est calciné, il a gagné en teneur en fer. Alors, une fois qu'il sort des fours, il part où? Pour le minerai de fer du Bocage Ornais, Cécile de Roquefeuille?
2: Alors, le minerai, il va ensuite être acheminé directement... dans le nord de la France. Voilà. Après, il y avait quand même eu une étape entre les deux. C'est-à-dire qu'il y avait les premiers fours de calcination ont été modernisés, comme dans les mines. On souhaite toujours augmenter la production. Donc, on va voir apparaître des nouveaux fours beaucoup plus performants, comme les fours de la bocagerie ou les fours de la haie, et qui ensuite, donc, effectivement, vont partir par voie ferrée dans le nord de la France et revenir, lui, chargé de charbon de terre, puisqu'on ne fait jamais de voyage à vide.
1: Donc un échange de bons procédés entre ces deux régions. Alors cette aventure industrielle qui a été intense dans le temps, Michaël Herbulot, puisqu'on a quelques décennies, elle va s'achever assez brutalement. C'est-à-dire que des avantages comparatifs de la Normandie vont à nouveau disparaître. Et pour quelle raison c'est la fin, au moment des années 70, c'est la fin de cette aventure, Michaël Herbulot?
3: Oui, c'est ça, la mine de la Ferrière, elle ferme en 1970, celle de Saint-Clair-de-Valouze, elle ferme en 1978, donc on est un peu sur la même chronologie. En fait, dès les années 60, on commence à mettre en place ce qu'on appelle la sidérurgie sur l'eau en France. Donc en fait, c'est l'association de hauts fourneaux et d'un port minéralier. Et donc l'idée, c'est de faire venir le minerai de l'étranger par bateau. Et là, on va aller chercher le minerai de fer en Afrique de l'Ouest, en Mauritanie, au Libéria, mais aussi au Brésil, au Canada, en Suède. Et on le fait arriver dans les ports, alors dans le nord de la France et dans le port de Dunkerque, dans le sud de la France et dans le port de Fos-sur-Mer. Et il y a les hauts fourneaux qui sont juste à côté. Et ce minerai qui vient de l'étranger, en fait, il est beaucoup plus riche en fer que le minerai normand. On n'a pas forcément besoin de le calciner non plus. C'est exploité à ciel ouvert, Donc, c'est très, très, très mécanisé. C'est d'exploiter en plein désert et tout ça, des grosses machines. Et aussi bizarre que ça puisse paraître, ça coûte beaucoup moins cher de transporter le minerai par bateau depuis l'Afrique de l'Ouest, par exemple, que de le faire venir par train depuis la Normandie. Et bien sûr, la main-d'œuvre qui travaillait dans ces pays-là était beaucoup moins bien payée que celle qui travaillait en Normandie. Donc, c'est tous ces facteurs-là qui vont malheureusement conduire à la fermeture des mines. Et j'ai envie de dire, c'est un peu la même histoire dans toutes les mines de la Normandie.
1: Alors, on imagine bien, voilà, on voit ces gisements, une extraction qui se termine, donc des installations industrielles à l'abandon, qui disparaissent, qui rouillent, qui disparaissent pour certaines d'entre elles. Alors, il y a au moins un lieu, à Saint-Clair-de-la-Louze, où on a conservé le chevalement, ce dont vous parliez, Michael Herbulot, en début de conversation, ce qui permettait d'actionner finalement cet ascenseur qui permettait aux mineurs de descendre et aux minerais de fer de remonter. Saint-Clair-de-la-Louze a conservé son chevalement. Pour quelles raisons, Cécile Enfeuille, on a eu cette conservation ?
2: C'est vraiment un élément emblématique du territoire qui reste encore aujourd'hui élevé. C'est vrai que le chevalement de Saint-Clair-de-la-Louze a une histoire assez particulière, presque romanesque. Parce qu'en réalité, il n'est pas français, ce chevalement. Il a été fabriqué en Allemagne en 1917, près de Cologne, pour équiper une mine de fer appelée Stahlberg. Et puis à l'épuisement du filon, il a été démonté, déplacé, et il a été réutilisé un peu plus loin, toujours en Allemagne, où il a servi jusqu'à la fin de la Seconde Guerre mondiale pour alimenter notamment les usines du Reich. Après la guerre, cette mine allemande est abandonnée. Et là, c'est là que l'histoire devient intéressante et que la France arrive dans l'histoire. Donc le carreau, lui, de Saint-Clair-de-la-Louze, n'est pas directement touché par la guerre. Il n'y a pas eu de bombardement, de choses comme ça. Ça a été préservé. Mais les pompes qui permettaient donc les pompes de relevage qui permettaient donc d'enlever l'eau de la mine ont été mises à l'arrêt. Donc durant la guerre, la mine a été noyée. Donc à ce moment-là, la France récupère le chevalement au titre de dommages de guerre. Donc il va falloir attendre quelques temps pour le voir arriver érigé. Donc c'est en 1949 qu'il commence à être monté. Il va vraiment être opérationnel en 53, au-dessus du puits Imbiss. C'est vraiment une structure impressionnante, comme le disait Michael. Elle fait près de 40 mètres de haut. Donc c'est vraiment un ascenseur géant pour minerais et hommes. Et c'est vraiment une installation qui va marquer la modernisation du site avec une augmentation significative de la production. Et donc, lorsque la mine a fermé, ce qui se faisait généralement, c'était le démantèlement de tous les bâtiments et des machines, et dont le chevalement devait en faire partie. Mais à Saint-Clair-de-la-Louze, quelques mineurs vont s'associer et monter un projet ensemble de champignonnières dans les mines, dans les galeries. Et donc, c'est à ça que le chevalement va pouvoir échapper à son sort, en quelque sorte, et va pouvoir rester en place. Et aujourd'hui, le chevalement donc de Saint-Clair, c'est le dernier chevalement encore érigé en Normandie, encore en place.
1: Alors, on voit tout l'intérêt d'une association comme le savoir et le faire maintenant, parce que par rapport à ces vestiges, vous menez plusieurs actions, des actions de valorisation, avec d'autres partenaires, des actions de conservation. Quels sont les projets en cours ? Parce que, ça y est, vous nous avez mis en appétit à travers la présentation de cette histoire humaine et industrielle extrêmement riche du Bocagerné. Vous nous avez indiqué qu'il y avait des traces qu'on pouvait aller voir. Voilà, quels sont les projets actuels et en cours pour votre association, Cécile de Roquefeuille ?
2: Alors, l'une des priorités de notre association aujourd'hui, c'est vraiment de préserver ce patrimoine minier et qui est toujours en place, toujours visitable. C'est ça un peu la force aussi de nos sites et du Bocagerné, c'est que vous pouvez visiter l'ensemble des infrastructures liées au patrimoine minier. Donc depuis 10 ans, l'association elle porte notamment un chantier de restauration d'ampleur sur le site des fours de calcination de la Butte Rouge à Dompierre. Donc en étroite collaboration avec des structures notamment d'insertion, le site a quasiment retrouvé son aspect historique, ou en tout cas on peut le reconnaître. Et cet été, on va entamer l'un des derniers chantiers de restauration qui va consister à la restauration d'un des tunnels de chargement du minerai, une fois qu'il a été calciné. Et donc ce chantier, il est vraiment indispensable pour redonner au site sa cohérence architecturale et lui permettre aussi de devenir un vrai pôle touristique et culturel durable. Le site, il a déjà montré son potentiel, notamment avec plusieurs spectacles. Michael, en collaboration avec les offices de tourisme, a également organisé en juillet dernier des animations pour le jeune public avec Enquête dans les mines. Donc aujourd'hui, tout reste à faire sur, au niveau de la médiation sur ce site-là. Et sur un autre site, donc cette fois-ci le carreau de la mine dont on vient de parler, on a lancé effectivement une étude de sécurisation et de valorisation du site pour avoir un état des lieux en fait sanitaire de tous ces bâtiments et puis pouvoir réfléchir ensuite avec les différents acteurs à quelle destination on pouvait en faire.
1: Alors ça veut dire des sites potentiel de visite, mais sur ce qui est visitable aujourd'hui, Michael Herbulo, qu'est-ce que vous nous proposez en tant que guide conférencier si on veut s'imprégner de ce qu'on peut appeler ce patrimoine, les sociétés anciennes nous les ont légués, de ce patrimoine industriel. Qu'est-ce que vous nous proposez comme type de visite?
3: Alors, je propose des visites du carreau de la mine, mais aussi des fours de calcination de la Butte Rouge. Je fais une rando autour de l'histoire de la mine de la Ferrière le 3 mai et une visite des fours le 10 mai. Et en fait, donc il y a un programme comme ça toute l'année. Il faut aller sur mon site internet pour avoir le programme en détail. Et ces visites, en fait, ont la particularité en fait de s'adresser vraiment à tout le public et de visiter en famille ou entre amis, puisqu'en fait au cours de la visite, je fais beaucoup de mini-jeux pour que ça soit un petit peu ludique et que ça permette aussi d'observer un peu plus en détail le patrimoine. Et je fais aussi des petites expériences, donc montrer comment fonctionnait une lampe de mineur, par exemple, en refaisant de la citadine avec du carbure. Donc, c'est des visites vraiment ludiques et qui s'adressent à tout le monde.
1: Alors, on prend contact comment avec vous, Michael Herbulo, si on est intéressé par ces visites? On se rend sur le site? Comment ça se passe pratiquement?
3: Alors j'ai mon site internet où il y a l'agenda de toutes les visites, donc de mars jusqu'à début novembre, donc les dimanches après-midi, puis pendant les vacances scolaires. Je suis aussi sur Facebook et sur Instagram, où à chaque fois j'annonce les différentes visites que je propose.
1: Et pour le savoir et le faire, on vous trouve... donnez-nous les détails pratiques, Cécile de Roquefeuille.
2: Alors effectivement, la saison 2026 va être dense et riche pour l'association. Donc on vient compléter en fait l'offre de Michael avec ce qu'on appelle le pass minier. Donc c'est une nouveauté cette année. Ça va permettre donc du lundi au vendredi de venir visiter les sites majeurs, donc à savoir les forges de Varennes, le chevalement et le carreau de la mine de Saint-Clair-de-Halluze, les fours de la Butte Rouge et la Maison du Fer. La Maison du Fer, qu'est-ce que c'est? C'est en fait un musée situé à proximité à Dompierre, qui est un musée qui retrace en fait toute l'histoire du patrimoine minier, et ça explique la géologie jusqu'à la fermeture des mines dans les années 70. Et donc tout ça vient en plus s'ajouter à ce nouveau pôle d'accueil qu'on ouvre à Varennes. Donc voilà, toujours tous les jours de la semaine, du lundi au vendredi, de 12h30 à 18h. Et toutes les informations, vous les retrouvez sur notre site internet, donc lesavoir-et-le-faire.fr, et puis sur nos réseaux sociaux, Facebook, Instagram.
1: Ben merci bien, Cécile de Roquefeuille, Michael Herbulo, pour cette promenade industrielle dans le bocage orné. Un grand merci à vous. Et puis donc, on va donner les coordonnées sur notre site et dans le résumé de l'épisode d'aujourd'hui. Grenier à histoire, c'est terminé pour cette semaine. À très vite.
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8: Bonjour à vous les amis de la bande dessinée et ceux qui ont envie d'en découvrir un peu plus avec l'équipe qui vous salue. Bonjour Claire.
9: Bonjour Jean-Marc et bonjour Hippolyte.
8: Bonjour, alors Hippolyte, justement, il a oublié de pousser le bouton, donc on recommence.
10: Alors je recommence. Bonjour Jean-Marc, bonjour Hippolyte.
8: Bonjour Hippolyte, un Hippolyte en pleine forme, nous on le voit là à côté de nous, il est à fond les gamelles, mais il a des petits doigts qui ont du mal à pousser les manettes aujourd'hui. Bon, allez, on démarre. Alors oui, bonjour à vous, parce qu'on va passer une heure ensemble, comme tous les lundis, vous le savez. Ceux qui aiment la bande dessinée le savent, ils ont pris rendez-vous, que ce soit bien sûr en direct le lundi de 17h à 18h, ou en rediffusion le mercredi matin à 9h, ou le samedi matin à 10h, et puis tout simplement en allant sur le site de Radio Toucan et en tapant réécoute, vous pouvez avoir toutes les émissions que vous souhaitez réécouter. Celle d'aujourd'hui, on va vous présenter dans quelques microsecondes le sommaire. Et bien un peu comme toutes les autres émissions, vous allez voir, c'est une émission assez dense.

0: prépare aujourd'hui un sommaire qui va nous permettre à Claire et moi-même de vous présenter quelques albums récents, bien sûr, de vous en faire un peu la chronique, bien entendu. On a un invité qui n'est pas dans le studio parce qu'on l'a rencontré pendant le Festival des Planches et des Vaches, mais vous allez voir que c'est un invité qu'on aime bien recevoir dans notre émission. C'est Jérôme Félix qui, dans l'interview que nous allons diffuser, il va nous révéler pas mal de choses nouvelles qui le concernent et qui sont assez extraordinaires, il faut bien le dire. Et puis, bien sûr, pour cette heure consacrée à la bande dessinée, on aura la chronique hebdomadaire des Amis de la BD et une petite plage musicale que je vous ai concoctée. Vous allez voir, c'est pas du tout récent, mais c'est pas mal non plus. Donc voilà, l'émission peut commencer et on commence, bien sûr, comme d'habitude, avec nos brèves. Alors la brève numéro 1, la première brève, il y en aura 3 en tout, c'est peut-être commencer à se porter vers le festival international de la bande dessinée d'Angoulême de l'année prochaine, l'édition 2027, portée par un nouvel organisateur. On vient d'apprendre ça, c'était mardi dernier. Il faut savoir que vous le savez bien d'ailleurs, que l'édition 2026 a été plutôt avortée carrément, puisque les auteurs ont refusé de collaborer une fois de plus avec l'organisateur, je dirais historique, qui s'appelle 9e Art Plus. Et du coup, le festival de la BD d'Angoulême 2026 ne s'est pas déroulé tout à fait dans les mêmes conditions qu'avant. Mais ça n'a pas été forcément trop mal. Il y a eu un off assez dense avec des auteurs qui sont quand même venus, mais qui ne voulaient plus entendre parler de l'organisateur qui, pendant 18 ans, avait organisé le festival d'Angoulême. Donc c'est une vraie rupture. Et on apprend que donc ce FIBD, le Festival de la Bande Dessinée d'Angoulême, vient de choisir un nouvel organisateur. Dans un communiqué partagé le mardi 21 avril dernier, l'Association pour le développement de la bande dessinée a annoncé qu'elle avait choisi la société de production Morgan, et cette association a désigné le projet dirigé par un duo de femmes, c'est Marie Parisot et Céline Bagot, qui ça s'appelle Morgan, hein, c'est une société de production qui s'appelle Morgan. En effet, l'association estime que le projet sélectionné répond aux attentes de l'ensemble de la filière en termes à la fois d'exigences artistiques, de diversité des esthétiques et surtout qui confirme la place centrale des autrices et des auteurs. Ce qui était une véritable doléance de la part des auteurs et des autrices qui se sentaient un peu maltraités par l'organisation précédente. Alors cette décision a été prise par un jury indépendant et pluraliste qui fait suite à l'appel à projet qui avait été lancé le 13 janvier 2026 et l'ADBDA devait alors se prononcer entre 4 candidatures, dont celle de Côte-Ouest, Plan B et Visiona. Finalement, c'est Morgan qui a été choisi. Morgan, qui est une société de production créée en 1992 et qui se décrit comme un groupe indépendant réunissant des filiales de production audiovisuelle et événementielle. La société organise aussi les Francofolies de La Rochelle et le Printemps de Bourges. Ça a dû peser dans la décision puisque ce sont évidemment de grosses manifestations que sont les Francofolies et le Printemps de Bourges. Rappelons-nous qu'un vaste mouvement de protestation donc, et d'appel au boycott même de la part d'artistes mais aussi de syndicats et de maisons d'édition contre la société 9e Art Plus avait provoqué l'annulation de ce festival édition 2026. Certains fustigeaient la mauvaise gestion, notamment lors d'affaires de violences sexistes et sexuelles. Une salariée d'ailleurs, rappelez-vous, affirmait même avoir été violée pendant l'édition 2024 du festival par un prestataire et avait été licenciée. D'autres artistes déploraient un manque de transparence dans le choix de garder 9e Art Plus dans l'organisation de l'événement. Ils reprochaient également à cette dernière une vision trop mercantile de ce rendez-vous annuel. Espérons que l'édition 2027 soit enfin un retour aux fondamentaux et qu'elle se passe le mieux du monde.
1: Alors moi j'aimerais compléter en disant que Céline Bagot, alors c'est pas une inconnue dans le monde de la bande dessinée puisqu'elle est originaire d'Angoulême, que c'est une ancienne salariée de 9e Art Plus, donc elle a travaillé au niveau de la communication du festival et donc c'est la fondatrice depuis 5 ans du Pop Woman Festival qui a lieu au mois de mars donc à Reims et que donc associée donc à Marie Parisot, et Marie Parisot elle c'est une ancienne éditrice et cadre de chez Dargaud et des Humanoïdes. associée. Donc ce sont vraiment deux femmes qui sont extrêmement bien implantées dans le monde de la bande dessinée. Et je pense que les autrices qui avaient beaucoup à reprocher au Festival d'Angoulême, avec ces deux femmes-là, je pense que là, elles vont se sentir soutenues dans leur fréquentation du festival.
0: Tout à fait. Je pense que l'édition 2027 va se présenter sous les meilleurs auspices et on leur souhaite à ces deux femmes-là et à la société de production Morgane, on leur souhaite bien sûr bon courage.
1: Alors, après le festival d'Angoulême, d'ailleurs, je pense qu'il faudra changer, l'appellation va changer, hein, ça sera terminé le FIBD, parce que c'est une marque qui appartient à l'association qui travaille avec la société 9e Art Plus, donc je pense qu'il va falloir trouver une autre appellation. Et donc là, cette fois-ci, on revient à un niveau local, comme on aime bien le faire, pour vous informer que l'édition 2026 du Salon Époque de Caen aura lieu du 29 au 31 mai 2026. Alors, ce festival et salon du livre se déroule principalement dans la magnifique Abbaye aux Hommes, également hôtel de ville de Caen, mais dans d'autres lieux comme le jardin du musée d'initiation à la nature, le conservatoire de Caen, le centre chorégraphique national de Caen, le studio 24, l'Artothèque, l'église du Vieux Saint-Sauveur, la fameuse bibliothèque Alexis de Tocqueville, le cinéma Luxe et les écuries pôle culturel Lorge. Et justement, en parlant de ce dernier lieu, la programmation et les auteurs, autrices présents seront annoncés demain, mardi 28 avril, lors d'une conférence de presse, ainsi que sur le site et les réseaux sociaux du Salon Époque. Alors, nous ne manquerons pas de vous tenir informés de la liste des autrices et auteurs qui seront présents. Je peux juste vous dire, moi, que Xavier Coste et Jean-Christophe Chosy seront présents. Ils me l'ont confirmé récemment. Et alors, nous aurons Jean-Marc le 18 mai comme invité dans l'émission, Madame Pichonnier, chargée de mission livre, écriture et vie littéraire, responsable du festival Époque. Et elle ne manquera pas avec nous, donc dans 15 jours, de revenir en détail sur cette édition 2026 du Salon Époque.
0: Oui, tu as raison Claire, on a souhaité l'inviter. Alors, elle ne parlera que de bande dessinée, même si on sait bien que le Salon Époque, ça ne concerne pas que la bande dessinée, de nombreux auteurs, de romanciers notamment, seront présents aussi. D'ailleurs, elle restera un peu plus après l'émission pour nous parler dans une autre émission des autres auteurs. Mais on va vraiment passer un peu une émission spéciale le 18 mai prochain pour égrener avec elle les nombreux auteurs. Alors, la plupart du temps, ils sont invités par les libraires.
1: Hein, les trois libraires
0: de la rue Froide notamment, voilà, hein, qui les invitent. Chacun prend à sa petite troupe avec lui.
1: 5 ou 6 auteurs ou autrices.
0: Voilà. Et je voulais rajouter que ce Salon Époque, tu l'as dit très justement, non seulement il se répand positivement dans l'ensemble des lieux culturels de la ville, mais il va intéresser aussi des lycéens, des collégiens, puisqu'il y a pas mal d'animations avant même le déroulé du salon lui-même, où des rencontres vont pouvoir permettre à des lycéens, des collégiens de rencontrer des auteurs, parfois de provoquer des tables rondes, des interviews. C'est un véritable événement culturel sur la ville de Caen et on est bien content d'y être associé en quelque sorte.
1: Oui, et donc ça a lieu donc le samedi et le dimanche, et les auteurs, vous ne les verrez pas qu'en dédicace justement. Ils animent des conférences, ils répondent à des tables rondes samedi. Et donc, si vous allez au Salon Époque, vous pourrez vous aussi, même si vous n'êtes pas collégien, lycéen ou écolier, assister à des conférences, des tables rondes sur ces deux journées.
0: Donc le mieux, c'est de bien écouter le Bulles et Gommes du 18 mai prochain. Vous aurez par le menu l'intégralité des auteurs présents, puis vous pourrez faire votre choix, et des manifestations dont parle Claire aussi, bien sûr, parce que ça n'est pas que des rencontres avec des auteurs, c'est vrai que c'est aussi des lieux d'échange, ça vaut vraiment le coup. Et puis les lieux sont tellement magiques sur la ville de Caen que ça vaut vraiment le coup de réserver votre week-end.

0: Alors moi, pour finir ces petites brèves, je voulais revenir sur un événement tragique qui a endeuillé le monde de la bande dessinée. On n'a pas vraiment eu le temps d'en parler avant, Claire, c'est vraiment dommage parce que c'est arrivé le 31 mars dernier, donc ça fait déjà presque un mois, ça va faire un mois dans quelques jours. C'est le départ d'un auteur qui marque quand même le 9e art, c'est Jean-Paul Krasinski, qui est décédé à l'âge de 53 ans et qui donc nous a quittés de façon brutale, et avec lui disparaît quelque chose d'irremplaçable. Moi, j'avais découvert Krasinski notamment avec un de ses derniers ouvrages de Pierre Edos, qui est une adaptation d'un roman de Bérangère Cournut, mais je ne connaissais pas bien le travail de Jean-Paul Krasinski. Mais quand je vois l'émoi qu'il a suscité parmi l'ensemble de ceux qu'il connaissait, de ses collègues, évidemment, des éditeurs, je me rends compte que ça devait être quelqu'un d'extrêmement sympathique, plein d'humour et beaucoup de talent, puisqu'on va revenir sur ce qu'il a pu réaliser. Tu le connaissais un petit peu, toi, Claire ?
1: Alors, j'avais regardé quelques albums, et moi, il y a deux mots qui ont retenu mon attention quand on lisait les hommages qui lui ont été faits. C'était le mot « gentillesse » et « élégance ». Ces mots revenaient à chaque fois. Quelqu'un dans son attitude qui avait une élégance, et ça, des fois, c'est pas toujours évident dans un monde assez qui peut être un peu macho par temps en temps. Et lui, surtout vis-à-vis des femmes, et paraît-il, il avait une élégance. Moi, j'ai pas eu la chance de l'interviewer, mais voilà ce qui ressortait à son propos.
0: Voilà, on souhaitait, bon, bien sûr, rendre hommage aussi à son œuvre. Il était aussi qualifié d'humaniste parce que, à travers son travail, on va y revenir tout de suite, à travers son travail, il mettait en avant quand même, notamment, les relations amoureuses avec leur charge de désir maladroit, parfois un comique involontaire dans l'approche amoureuse, parfois aussi la violence latente, mais aussi leur beauté accidentelle. Alors le sexe, l'amour, dans leur vérité brute ou leur romantisme un peu mièvre, traversait toute son œuvre. Du rapport à l'image de soi dans Les cœurs boudinés, par exemple, je ne sais pas si tu l'as lu, jusqu'au souvenir des premiers émois d'Anonyme dans toute première fois. On peut trouver chez Krasinski une veine aussi anticléricale assumée, avec l'album Le Crépuscule des Idiots, qui est une fable animalière dans la meilleure tradition du conte philosophique sur la naissance des religions. Moi, je l'ai feuilleté, c'est vraiment super. Et puis, il parle aussi de la puissance tranquille de la bêtise humaine. On ne peut être que d'accord avec lui là-dessus. Il y a aussi un album qui s'appelle La fin du monde en trinquant, où un savant des Lumières se retrouve noyé dans l'obscurantisme sibérien, ce qui lui permettait à Krasinski de régler ses comptes avec humour et sans aménité, avec la crédulité érigée en système. Et puis, Krasinski, il aimait se moquer, mais il préférait laisser les animaux le faire à sa place. Donc, il y avait quelques fables animalières qui venaient traduire ce qu'il pensait des hommes. Ceux qui le connaissaient vantaient volontiers ces deux qualités jumelles, l'humour et la pudeur, et cette façon de tenir parfois le monde à bonne distance. Et ça, c'en était la plus belle illustration du personnage. Le côté féministe dont tu fais preuve, Claire, qui montre qu'il était très élégant avec les femmes, eh bien, il semblerait qu'il n'était pas élégant qu'avec les femmes, il était aussi avec les hommes et avec ses collègues, et que c'était quelqu'un, évidemment, qui a été extrêmement regretté, peut-être aussi par le côté surprenant de sa disparition, c'est vrai qu'il n'avait que 53 ans. Et puis je voudrais pas finir cette chronique sans parler du froid qu'il révèle le plus pleinement dans les paysages d'Islande déchirés, entre la pierre et la glace, dans à la fois la saga des brumes, mais aussi dans De Pierre Edos. Je vous rappelle qu'on suit dans ce dernier opus, on suit une jeune Inuite qui est séparée des siens sur la banquise, qui grandit, devient femme, chasseuse, mère et même chamane. Avec une aquarelle plus flamboyante que jamais, Krasinski exprimait les irisations des lumières arctiques et son regard amoureux des étendues glacées, ces paysages âpres et sublimes où il aimait raconter que les humains renaissent à eux-mêmes. Quelque chose qui ressemble à de l'amour, de la survie, du courage, ça résume Krasinski tout entier.
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0: Voilà, c'est vrai que je voulais parler de Krasinski avec un peu d'émotion parce que je m'étais beaucoup attaché par le biais de son dernier opus, là, de Pierre Hadot, je m'étais beaucoup attaché au personnage et voilà, je suis donc pas le seul à regretter sa disparition. On enchaîne avec Emmanuel Desaigne, des Amis de la BD, qui a souhaité nous faire une chronique sur Printemps à la Charité. Printemps à la Charité, ça, évidemment, ça évoque le fameux incendie du bazar de la Charité, et quelques survivants vont mourir dans d'étranges circonstances, victimes d'hallucinations terrifiantes. On va laisser Emmanuel nous présenter cet album. C'est donc la chronique des Amis de la BD.
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3: Bonjour à tous, je suis Emmanuelle des Amis de la BD et je suis ravie de vous retrouver pour une nouvelle chronique. Aujourd'hui, j'avais envie de vous parler de Printemps à la Charité, sorti le 25 février dernier dans la collection Grand Angle des éditions Bambou. Après Automne en Baie-de-Somme et Hiver à l'Opéra, Printemps à la Charité marque le retour de l'inspecteur Amaury Broyant pour le troisième volet de cette tétralogie. Si vous avez déjà lu les deux premiers opus, vous retrouverez la même époque, le même inspecteur, une nouvelle saison et une nouvelle enquête. Si vous n'avez pas lu les tomes précédents, vous raterez quelques infos sur la vie de l'inspecteur, mais chaque enquête étant autoconclusive, ne vous privez pas de cette lecture. Le 4 mai 1897, le bazar de la Charité brûle à cause d'une mauvaise manipulation du cinématographe. Des décombres fumants, plus de 120 corps, majoritairement des femmes et des enfants, seront extraits. Il se murmure que certains hommes se seraient frayés un chemin à coups de canne, piétinant les femmes et les enfants, pour ne pas périr dans les flammes. Quelques semaines plus tard, des survivants meurent dans d'étranges circonstances, victimes d'hallucinations terrifiantes. Dans le même temps, l'atelier d'un certain Georges Méliès est victime de tentatives d'incendie et d'alerte à la bombe. Existe-t-il un lien entre ces événements? En ce printemps, l'inspecteur Amaury Broyant n'est plus que l'ombre de lui-même. Toujours hanté par la mort de sa fille chérie, il ne trouve de réconfort que dans l'opium. Cette attitude inquiète jusque dans sa hiérarchie. Heureusement, il peut encore compter sur le soutien de son collègue Jules Tissot. L'intrigue, mise en place par Philippe Pélez, est intelligemment conçue en se reposant sur un fait dramatique qui a marqué l'histoire de Paris. La narration du prologue de l'album est très poétique, très douce, mais pleine de tristesse. Découpée en trois actes, introduits par des textes de Rimbaud, Baudelaire et Hugo, la structure du récit est calquée sur celle des deux précédents opus. Le scénariste distille une atmosphère mystique, presque fantastique, grâce à l'introduction d'insectes et tout particulièrement d'araignées mortelles. Pour équilibrer l'ensemble, l'auteur propose une palette de personnages attachants avec des profils psychologiques complexes, à la fois torturés, romantique, désespéré ou séduisant. Si l'inspecteur est le fil rouge des quatre tomes de cette série, un accent particulier est également porté au sort des femmes dans cette société patriarcale. Le scénario associe habilement les codes du roman policier et un discours sociétal toujours d'actualité. Sur cette trame aussi historique que psychologique, le dessinateur propose de superbes planches en couleurs directes, drapées dans un graphisme élégant et esthétique à la fois. Aussi à l'aise dans les arabesques de l'art nouveau que dans de lumineux décors, Alexis Chabert dépeint avec expressivité tous ses personnages. il revisite et détourne avec un plaisir évident les grands peintres expressionnistes et étoffe la BD de références artistiques propres au XIXe siècle qu'il référence en fin d'ouvrage. Certaines planches sont déstructurées comme éclatées pour mieux servir le récit, donnant du rythme et de l'émotion, par exemple sur des scènes de bagarre ou d'hallucination.

Philippe Pélez et Alexis Chabert nous invitent, au détour d'une intrigue solide, captivante et aux limites du surnaturel, à revisiter le Paris de la fin du XIXe siècle à travers des personnages célèbres comme l'inventeur Méliès, Robert de Montesquieu ou encore des références artistiques à l'esthétique art déco. Après l'automne, l'hiver et le printemps dans cette BD, une nouvelle et ultime enquête saisonnière, Été sous la lune bleue, attend l'inspecteur Broyan. Dommage pour nous, lecteurs, qu'une année ne comporte pas une cinquième saison.

0: la BD vous donne rendez-vous la semaine prochaine dans Bulles et Gommes. D'ici là, bonne lecture!
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2: Quelle chance on a d'avoir ces amis de la BD avec nous dans l'émission Bulles et Gommes, puisque chaque semaine, vous avez une voix différente qui vous propose une chronique d'un album qu'on n'aurait pas forcément d'ailleurs chroniqué, encore que celui-ci. Je pense qu'il serait passé entre les mains de Claire, probablement. On se disait que Philippe Pélez, qui donc signe le scénario de Printemps à la Charité, donc il signe pas mal d'albums en ce moment. C'est incroyable ce scénariste-là.
3: Oui, et c'est ce qu'on regardait là. Avant 2019, on n'entendait pas parler de lui. Et là, en quelques années, il occupe
2: le terrain,
3: une belle place dans le monde des scénaristes de bande dessinée. Et comme le disait tout à l'heure Emmanuel Desaigne, cette série, je trouve que c'est une série qui est vraiment très très belle, ne serait-ce que par donc sa thématique Belle Époque. Et donc, vous pouvez donc retrouver les album précédent, Automne en baie de Somme, ainsi que Hiver à l'Opéra, avec cet inspecteur Amaury Broyant, qui oui. est vraiment broyé par la vie. Je vous en dirai pas plus.
2: Oui, en fait, il est un peu hanté par la mort de sa fille.
3: Exactement.
2: Et comme le dit Emmanuel dans

0: Guy, voilà, en attendant l'été, on a une musique un petit peu entraînante et on va tout de suite enchaîner avec notre invité du jour.
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0: Alors l'invité du jour, il n'est pas dans le studio, tout simplement parce qu'on l'a rencontré pendant le festival des planches et des vaches, et puis c'est quelqu'un qu'on connaît bien, qui vient souvent, pour de multiples raisons d'ailleurs, c'est Jérôme Félix. Jérôme Félix, vous savez, c'est entre autres le scénariste des aventures d'Arsène Lupin. Alors il va nous en parler un petit peu dans l'interview qu'on va vous proposer, mais il va aussi nous parler de quelques nouveautés qui lui tombent dessus, et il n'en est pas peu fier. On va donc vous proposer de partir en balade avec Jérôme Félix. On écoute ça tout de suite.
2: Salut, je m'appelle Jérôme Félix et je suis scénariste de bande dessinée et je suis aujourd'hui sur Radio Toucan dans Bulles et Gommes. Je suis présent au Festival des Planches et des Vaches édition 2026 pour présenter deux albums. D'abord ma dernière aventure d'Arsène Lupin et puis le collectif Blueberry. J'ai connu le Festival des Planches et des Vaches il y a au moins plus de 20 ans déjà parce que je suis maintenant un vétéran du festival. De souvenirs, je crois que j'ai fait la troisième édition. Voilà, je ne me rappelle même plus avec quel album, hein. Je me souviens, il est devenu presque, peut-être pas tous les ans, mais au moins deux fois sur trois. Voilà, donc je fais partie des meubles, on va dire. J'ai commencé à travailler dans la BD, il y a combien d'années ? Il y a entre 25 et 30 ans maintenant. D'abord, je voulais être dessinateur, puis j'étais pas assez bon, j'étais pas assez rapide. Et je me suis mis à écrire des scénarios parce que mes copains qui dessinaient mieux que moi n'étaient pas du tout intéressés par inventer des histoires. Et comme j'étais le

Moi, un bon de la bande, il fallait que je trouve ma place. Et là, j'ai dit, ah, moi, je sais faire des histoires. En fait, je ne savais pas du tout faire des histoires, quoi. Mais ben, comme j'étais le seul à les faire, c'était les meilleurs. et finalement, je me suis rendu compte que ça m'intéressait autant, et à un moment, plus que de dessiner. Et j'avais moins de mal, et je sentais que j'avais une marge de progression, alors que dans le dessin, j'allais vite arriver au bout de mes capacités. Donc, de fil en aiguille, un scénario, deux scénarios, et puis on a commencé à m'en demander... régulièrement, pas des kilos, mais régulièrement, et ça doit faire 25-30 ans que je continue. On m'avait dit que le plus dur dans cette carrière, c'était de durer. Bon, ben, je pense que j'ai déjà fait un bout du chemin. J'ai toujours adoré la bande dessinée, et je veux dire, qui n'est pas du tout une sous-littérature, un sous-cinéma. Pour moi, c'est vraiment le mode d'expression le plus complexe qu'on ait jamais imaginé. C'est-à-dire mélanger à la fois le texte et le dessin, mais sans le son. Parce qu'au cinéma, je veux dire, quand on entend une voix, on sait qui parle, ça simplifie beaucoup de choses. On a de la musique qui va nous guider sur les émotions. En bande dessinée, on n'a pas du tout ça. Mais par contre, on a quand même quelque chose d'unique. C'est qu'on a un ensemble d'images qui forment un tout, une page. Au cinéma, on a une image, puis une autre, puis une autre. En bande dessinée, la page forme un tout. Et quand on comprend ça, finalement, on commence à travailler avec cette règle-là, que la forme des cases, la manière dont on va les agencer dans la page, va aussi raconter l'histoire. Alors, et là, ça fait 30 ans que je fais du scénario de BD, et je dois dire que je découvre encore des possibilités dans le genre. Donc, pour moi, c'est un genre fabuleux. J'ai une fois travaillé sur un moyen métrage hein, pour l'audiovisuel, et j'ai trouvé ça beaucoup plus simple à écrire, par exemple. Hein. Donc voilà, donc je reste un vrai fan de BD. S'il y a un album que j'aimerais mettre en avant lors de cette édition du Plancher des Vaches, je crois que c'est la sortie de mon intégrale Arsène Lupin contre Sherlock Holmes, qui est un album très important pour moi, parce que c'est un album que j'ai mis 20 ans à signer. C'est-à-dire que lorsque j'ai commencé ma carrière au bout de quelques années, j'ai voulu adapter les aventures d'Arsène Lupin et un épisode en particulier qui s'appelait La Bariva, qui pour moi était remarquable. Et en fait, les éditeurs, pendant 20 ans, m'ont dit « Non, Arsène Lupin, c'est ringard, ça n'intéresse personne. » Et c'est un album que vraiment j'ai reproposé sans arrêt, jusqu'au jour où la série Netflix a cartonné. Et là, finalement, les éditeurs qui m'avaient dit non ont dit oui. Et donc, j'ai pu faire cet album que j'ai mûri pendant 20 ans. Donc, c'est une belle victoire pour moi. En plus, c'est un album qui a eu un succès important. Donc, je me suis entêté pour quelque chose. Donc, ça valait le coup. Et puis, le deuxième album dont je suis fier aussi de présenter, c'est quand même Le Collectif de Blueberry. Si un jour, on m'avait dit que j'écrirais du Blueberry, là, je n'aurais jamais cru. Là, c'est une victoire personnelle, quoi. Je peux arrêter ma carrière maintenant. J'ai fait Blueberry, dessiné par Paul Gastine. C'est sublimement beau. J'ai écrit des dialogues de McClure. Donc, je veux dire, là, quand on est comme moi fan de BD avant d'être auteur, hein, je veux dire, à un moment quand j'ai écrit sur mon ordinateur, Mike Steve Blueberry dit, oh là, hein, ça fait pas rien. Donc voilà. Donc là, je me la pète un peu sur ce coup-là, en fait. Alors en ce moment, je travaille sur trois albums. D'abord, la suite des aventures d'Arsène Lupin, qui sera un épisode apocryphe. Là, du coup, c'est inventé, qui n'est pas une adaptation d'un des romans de Maurice Leblanc. Ensuite, je travaille sur un récit policier, puisque j'ai eu la chance de croiser un ancien chef de groupe du 36 Quai des Orfèvres, qui a officié pendant 34 ans au 36. Et on est devenus amis, et au cours d'une conversation, il me raconte une anecdote, une enquête qu'il a menée. Mais je lui dis, non mais attends, c'est pas possible, c'est incroyable ton truc. Là, t'as une dramaturgie fabuleuse. Ah ouais, tu crois? Bah, je lui dis oui. Alors, quand il me dit tu crois, il mentait un peu, parce qu'en fait, cette histoire-là avait déjà failli être adaptée au cinéma par le scénariste de Ridicule et de La Marche de l'Empereur. Et puis ça s'est pas fait. Donc il savait que l'histoire était assez chouette. Et donc là, j'ai travaillé vraiment à partir de cette matière première vraie. Et le scénario est terminé. A priori, ce sera dessiné par Marc Bourgne, qui dessine actuellement Michel Vaillant.
Et le troisième projet sur lequel je travaille, là, c'est un western. Voilà, donc je suis en train de terminer la version 10 du scénario. Donc il n'avait pas été facile à aboutir. Voilà, donc un western un peu particulier qui va se passer au moment de à la fin de la ruée vers l'or au Yukon, au moment en fait où il n'y a plus de filon. Et j'ai découvert, à travers la lecture de documents, hein, de livres historiques, qu'en fait, il y avait des gens qui étaient arrivés pour chercher de l'or et qui n'en avaient pas trouvé et qui n'avaient même pas les moyens de repartir. Et en fait, qu'est-ce qu'ils deviennent, ces gens-là ? Ils peuvent pas repartir, ils sont dans un environnement totalement hostile, ils n'ont plus d'espoir. Voilà, donc je vais raconter le devenir d'un village qui est mort, en fait. Voilà, du coup, pas mal de projets en cours.

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1: Alors, de retour dans le studio de Radio Toucan pour l'émission Bulles et Gommes, bien sûr, l'émission consacrée à la bande dessinée à la radio. On vient d'écouter un morceau qui s'appelle Ride Lonesome de Beck. Je trouve que c'était plutôt pas mal, pas forcément trop ancien comme style, mais plutôt sympathique. Et je reviens sur ce que nous a raconté tout à l'heure Jérôme Félix, à qui on souhaite vraiment bon courage. Jérôme Félix qui va explorer de nouveaux horizons, en dehors bien sûr d'Arsène Lupin. On va le retrouver du côté de Blek et Mortimer et c'est plutôt une très bonne nouvelle pour lui et nul doute que ce sera un album de qualité qui va nous arriver, en tout cas grâce à cet excellent scénariste qu'est Jérôme Félix. Voilà, bon courage à lui. Nous, on va poursuivre notre émission. On est aux deux tiers de l'émission. Claire, on va proposer à nos auditeurs nos coups de cœur, bien sûr. Et c'est toi qui vas ouvrir le bal après ce petit jingle.
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3: Alors, bah oui, je vais débuter. Alors, même si c'est pas ce qui était prévu, c'est pas grave. Ma chronique est prête. Et je vais, alors, vous parler d'un album que j'ai énormément apprécié la semaine dernière, parce que j'en ai fait la lecture donc la semaine dernière. Et alors, si vous êtes rendu, vous, cette semaine, chez votre libraire, vous n'avez pas pu passer à côté de cet album, qui est le dernier album donc, de Xavier Dorisson. C'est Cochon ou l'homme qui tua Jeanne d'Arc, donc de ce fameux Xavier Dorisson et Louis-David Delahaye, donc au scénario, ils seront deux, et Joël Parnotte au dessin. Alors, tout d'abord, vous ne pouvez pas le manquer, cet album, en raison de son grand format. Ensuite, en raison de sa couverture extrêmement sombre, d'une étonnante texture granuleuse et des inscriptions qui y figurent imprimées en doré, ce qui fait qu'elles ressortent énormément. Et alors, s'il y a bien un personnage féminin emblématique de l'histoire de France, c'est Jeanne d'Arc. Alors, même Hollywood se l'est approprié sous les traits d'Ingrid Bergman dans les années 50 ou Mila Jojovic en 1999. Alors, en bande dessinée, Jeanne d'Arc, c'est également une valeur sûre. Mais alors, qu'en est-il de celui qui fut à l'origine de son procès, l'évêque Pierre Cochon? Alors, je pense qu'il faut resituer rapidement le contexte historique et politique de l'époque. Alors, nous sommes pendant la guerre de Cent Ans, qui se déroule, comme son nom ne l'indique pas, donc entre 1337 et 1453. À cette époque de notre histoire, nous avons d'un côté les Anglais, avec qui les Bourguignons occupent la partie nord de ce qui n'est pas encore notre France actuelle, donc, et cela pour le compte d'Henri VI d'Angleterre. Face aux Anglais, il y a les Armagnacs qui soutiennent, eux, la légitimité de Charles VII. C'est pour cela qu'une jeune bergère, Lorraine, originaire de Domrémy, a quitté sa famille pour se rallier à celui qu'elle va faire couronner roi de France en la cathédrale de Reims en juillet 1429. Alors, un an plus tard, en mai 1430, Jeanne d'Arc, malgré ses faits d'armes, est faite prisonnière à Compiègne par Jean de Luxembourg et les Bourguignons. Alors, c'est à ce moment que débute cet album, avec l'annonce faite à l'évêque Cochon de la capture de Jeanne d'Arc. Le prélat se rend donc aussitôt chez le comte de Warwick, qui est représentant du roi d'Angleterre, et il lui propose de racheter la prisonnière à son geôlier, et ceci afin de la juger. En effet, il pense que si Jeanne d'Arc est tuée, elle deviendra une martyre, alors que si elle est jugée hérétique, ce dont il est certain, elle n'aura plus aucune légitimité et Charles VII perdra lui aussi sa légitimité de roi de France, redevenant ainsi Charles le Bâtard. Alors, Pierre Cochon va aller en personne chercher Jeanne d'Arc à Compiègne pour la faire juger à Rouen par ses soins. On n'est jamais mieux servi que par soi-même. Et alors, il imagine que ce sera le procès du siècle. Pour cela, ce ne sont pas moins de 70 personnalités qualifiées qui l'assisteront pour juger Jeanne Lapucelle. Mais ce procès va-t-il vraiment se dérouler comme l'évêque Cochon l'imaginait ? Alors, comme l'indique ce titre, cet album, même s'il relate le procès de Jeanne d'Arc, met en lumière Pierre Cochon, dont on ignorait à peu près tout. Rapidement, on découvre, grâce au personnage de Louise, qui est sa sœur et abbesse, que ses finances sont au plus bas en raison de la guerre et que ce procès va lui permettre de redorer son blason et par là même son train de vie. Alors, pour marquer l'importance de l'ecclésiastique dans ce récit, les auteurs ont choisi de faire apparaître visuellement Jeanne d'Arc seulement à la 45e planche. Avant, elle n'est qu'évoquée ou bien sa présence est masquée par des artifices. Mais une fois qu'elle apparaît, et ce malgré sa très frêle stature, la jeune femme occupe l'espace à la fois par sa luminosité, mais surtout grâce à ses réparties verbales. C'est ainsi que l'on découvre que la bergère sans éducation va être capable de s'opposer à ce jury composé d'hommes riches, lettrés et influents qui vont avoir fort à faire pour la déclarer coupable d'hérésie. Quant à l'évêque Cochon, il semblerait que la tâche qu'il pensait accomplir sans encombre le pousse dans ses retranchements et l'amène à reconsidérer autrement sa captive. Alors, comment ressortir de cette lecture autrement qu'en étant soufflé par la profondeur du récit de Xavier Dorisson et de Louis-David Delahaye, ainsi que par la beauté du travail graphique réalisé à l'aquarelle et en traditionnel par Joël Pernotte. Alors, Joël Pernotte, c'est celui qui a déjà à son actif la magnifique série Le Maître d'Armes. Son dessin est d'un réalisme incroyable, sublimé par une colorisation très froide, parfaitement adaptée à la froidure de cette période et surtout à son obscurantisme. Alors, pour appuyer leur travail, les auteurs ont reçu l'appui de David Glomeau, docteur en histoire médiévale, pour assurer une caution scientifique à plein temps sur l'album et pour la réalisation du dossier historique qu'on peut trouver donc d'ailleurs à la fin de cet album. Alors, l'objet livre est quant à lui extrêmement bien réalisé grâce au travail sur le graphisme, les pages de garde et la couverture de Sophie Uliana, qui elle est la coloriste, je ne sais pas si vous connaissez la série Oko et le serpent et la lance de Hub. Alors, Cochon ou l'homme qui tua Jeanne d'Arc, c'est un superbe et très intéressant album, publié chez Dargo, qui en raison de sa qualité justifie le montant de 35 € qu'il vous faudra débourser pour l'acquérir chez votre libraire. Une bande dessinée qui marquera à coup sûr 2026 de son empreinte.
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1: C'est un magnifique album que tu viens de nous présenter, dans sa forme déjà, et puis sur les dessins, effectivement, tu as raison d'insister. Une mise en lumière extraordinaire, vraiment un bel album, qui vaut son pesant de cacahuètes quand même, hein, parce qu'il n'est pas donné.
3: Il n'est pas donné, mais la qualité est exceptionnelle.
1: C'est un bel ouvrage.
3: Et on retrouve la qualité qu'il y avait dans 1629, un des précédents albums de Xavier Dorisson.
1: Non, c'est vrai que c'est beau, la bande dessinée, quand ça arrive à cette magnifique magnificence là. Bravo, bravo Claire pour cette présentation. Moi je voudrais revenir sur un coup de cœur que j'ai eu en recevant deux albums d'un coup, d'une série que Grand Angle a commencé pourtant il y a deux ans, puisque je voudrais vous parler de la série qui s'appelle Héros de guerre. Et là en ce moment, alors ce sont des one-shots à chaque fois, ce sont des portraits finalement de combattants. Et là je vais vous parler d'un combattant qui s'appelle Audie Murphy, mais il y a deux ans déjà, dans cette même collection qui s'ouvrait avec ce premier album, c'était le portrait d'un soldat français pendant la guerre de 14 qui s'appelle Albert Roche et qui montrait le courage insensé de ce combattant français qui avait même fait en sorte d'être considéré comme déserteur pour pouvoir être envoyé en première ligne. C'est pas mal ça quand même.
3: Et c'est Albert Roche, Julien Hervieux en a parlé lors du festival Bloody Fleury en disant que s'il y avait un seul héros à retenir de la Première Guerre mondiale, ce serait Albert Roche.
1: Ouais, exactement. Et Julien Hervieux, moi j'aime beaucoup ce bonhomme-là parce qu'il nous propose des récits historiques tout à fait véridiques, mais avec beaucoup d'humour. Et donc, là, en l'occurrence, Albert Roche, c'est vraiment le portrait d'un soldat français extraordinaire. Là, on va partir avec un nouveau portrait. C'est le portrait d'Audie Murphy. Audie Murphy, lui, il est américain, par contre. Hein, et finalement, ce jeune Audie Murphy décide de s'engager dans l'armée américaine. On est en pleine Deuxième Guerre mondiale. Mais manque de chance, il n'a pas l'âge pour le faire. Alors, il est recalé, bien sûr, en raison de son âge, mais aussi de sa frêle corpulence. C'est un petit bonhomme, pas très grand, pas très épais, on va dire. Et il va devoir ruser pour intégrer l'armée américaine et participer au débarquement en Sicile en 1943. Alors ça va être le début d'une suite d'exploits incroyables, où il va se couvrir de gloire, et il va réussir à lui tout seul à mettre l'armée allemande en déroute. Au bout de sa carrière militaire, il aura fait 1184 prisonniers allemands, à lui tout seul. C'est pas mal. Et alors, ce qu'il faut savoir, c'est que... Alors, il est né en 1925, il est né le 20 juin 1925, il est décédé en 1971, et c'est donc l'un des soldats américains les plus décorés de la Seconde Guerre mondiale. Figure-toi qu'une fois que la Deuxième Guerre mondiale est terminée, bon, il s'est retrouvé évidemment démobilisé, et ben, tout simplement, il est devenu acteur de cinéma.
3: Rocky.
1: Allez.
3: Non, c'était la guerre du Vietnam.
1: Non, c'est pas ça. Il a reçu quasiment toutes les décorations militaires qui existent dans l'armée de terre des États-Unis. Et en plus, il a eu des distinctions françaises et belges. Il obtient notamment la Medal of Honor pour avoir à 19 ans bloqué seul et pendant une heure l'assaut de toute une compagnie allemande à Holzwitz, dans la poche de Colmar, en janvier 1945, puis mener tout seul une contre-attaque tout en étant blessé. C'est vraiment un vrai héros de guerre. Alors, on peut retrouver, si on cherche Audie Léon Murphy sur Internet, on peut trouver, au-delà de ses exploits militaires, on peut trouver une carrière d'acteur de cinéma. Voilà, donc il a marqué aussi le cinéma américain de son empreinte. Et figure-toi que le scénario de cette Audie Murphy, ben c'est Philippe Pélez, dont on parlait tout à l'heure. Philippe Pélez qui, cette fois-ci, travaille avec Olivier Frazier au dessin. Olivier Frazier qui est plutôt picard, et je l'ai écouté il n'y a pas très longtemps pour la sortie de cet album, sur Ici Picardie, où il raconte justement que la difficulté dans cet album a été de dessiner surtout les nombreuses scènes de guerre et qu'il fallait donner du mouvement. Alors effectivement, si vous feuilletez cet album, vous verrez que Olivier Frazier a réussi son coup, puisque sur le scénario de Philippe Pélez, il arrive à mettre en image des scènes de guerre importantes, où on voit bien souvent notre Audie Murphy un peu seul contre tous, et bien aller de victoire en victoire. Donc c'est le premier coup de cœur dont je voulais vous parler. C'est sorti chez Grand Angle, ça s'appelle Héros de guerre Audie Murphy, et c'est signé Philippe Pélez et Olivier Frazier.
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3: Alors moi aussi, je vais vous parler pour l'instant de deux premiers tomes d'une série qui s'appelle Guerre secrète chez Glénat. Et donc, ces deux premiers tomes sont sortis le 15 avril. Alors, ils sont signés tous les deux au scénario de Philippe Richel. Alors, c'est un scénariste dont je vous ai parlé au début de l'année, enfin au mois de septembre, avec la réédition de sa série Amour fragile, avec Jean-Michel Beriot qui était chez Casterman. Alors, cette fois, Philippe Richel est accompagné au dessin par deux dessinateurs, Georges Miguel pour le tome 1 intitulé L'homme qui trahit Hitler et Steven Lejeune pour le tome 2 intitulé La boutique aux horreurs. Alors, comme le titre de la série l'indique, Philippe Richel s'est intéressé au dessous de plusieurs guerres en relatant des faits et en nous présentant des personnages dont on ne pouvait qu'ignorer l'existence malgré les rôles importants et véridiques qu'ils ont joués lors de conflits. Alors, dans le premier tome, on fait ainsi connaissance avec Hans Thilo Schmidt, un chimiste allemand au chômage au début des années 1930, et il est hostile au régime nazi. Alors, n'ayant pas tellement d'autres choix que de rentrer dans le rang et de travailler pour le Troisième Reich, Schmitt décide alors de vendre des renseignements secrets aux services secrets français. Il va ainsi mettre le doigt dans l'engrenage duquel il ne pourra ressortir sans encombre. Alors, par contre, avec le deuxième tome, cette fois-ci, c'est un changement de période qui nous transporte là aux États-Unis en 1953, alors que se termine la guerre de Corée. Bill Barney est un ancien militaire rentré du front et il est engagé par la CIA pour travailler sur le programme MK Ultra. Ce dossier classé secret a pour but l'utilisation de la soumission chimique afin de modifier l'esprit humain pour le contrôler. Cette fois, nous sommes dans la période de la guerre froide et là encore, cet épisode est pour la plupart d'entre nous totalement méconnu. Alors là, on peut attendre le troisième tome qui est en préparation et qui traitera, lui, de l'affaire Ben Barka, l'histoire de cet homme politique marocain opposé au régime du roi Hassan II. Il sera enlevé devant la brasserie Lip à Paris et on ne retrouvera jamais son corps. Une autre plongée dans d'autres services secrets qui sera à découvrir le 16 septembre 2026. Alors, cette série, Guerre secrète, est une série hyper réaliste donc de chez Glénat qui va vous plonger au cœur des services secrets des différents pays et c'est extrêmement intéressant.
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1: Allez, je vais finir cette émission avec un dernier conseil de lecture. J'étais sur la série Héros de guerre qui voit deux albums sortir en même temps le 8 avril dernier. Je vous ai parlé tout à l'heure d'Audie Murphy. On était pendant la Deuxième Guerre mondiale avec l'armée américaine. On reste avec l'armée américaine, mais on remonte quasiment de quelques dizaines d'années puisqu'on va se retrouver pendant la guerre de sécession avec un certain Johnny Clem. Johnny Clem, Yankee, engagé à 9 ans et sergent à 12 ans. C'est pas banal. Et en fait, c'est vrai qu'il n'a que 9 ans, ce Johnny Clem, lorsqu'il décide de suivre les volontaires de l'Union qui s'engagent pour défendre la cause du Nord. Il est évidemment refusé comme soldat. Il persiste. Et puis ça se faisait pas mal dans l'armée à cette époque-là. Il devient mascotte, puis tambour officiel du régiment. Il est blessé, il est sauvé par son instrument à la terrible bataille de Shiloh. Il gagne d'ailleurs le surnom de Johnny Shiloh, ce qui le rend célèbre. Il va devenir à 12 ans le plus jeune sergent de l'armée américaine avant que le département de la guerre ne mette fin à son service parce que, tout simplement, on interdit l'engagement des mineurs. Voilà un nouvel album que je vous conseille. Il est signé Philippe Charlot et Miras au dessin. D'ailleurs, il y a un film, un téléfilm qui lui avait été consacré il y a quelques dizaines d'années, en 1963, qui s'appelait d'ailleurs Johnny Shiloh, et qui est basé sur son histoire. On peut retrouver voilà, les aventures de ce jeune garçon tambour de l'armée Yankee dans Johnny Clem, chez Grand Angle, là aussi. Et on nous annonce d'ores et déjà un quatrième opus sur un soldat canadien qui devrait pas tarder à sortir. Et vous découvrirez ces deux albums ainsi que celui d'Albert Roche la semaine prochaine dans Coincé la Bulle, puisque vous aurez un Coincé la Bulle consacré à toute cette série qui s'appelle donc Héros de guerre. Voilà, on vous laisse. Claire, c'est déjà la fin de l'émission. Hein, ça passe beaucoup trop vite. Et on vous dit alors à la semaine prochaine. La semaine prochaine, Claire, tu seras un peu seule, ma pauvre Claire, que je ne serai pas toi.
3: J'ai pris les clés du studio.
1: Ouais. Et d'ailleurs,
3: Je garde Hippolyte.
1: Tu gardes Hippolyte, bon, ouais, c'est déjà pas mal. Et on découvrira dans les Amis de la BD peut-être une nouvelle voix, en la personne de Charlotte Claes, qui a eu la gentillesse de nous envoyer une chronique. Et je te proposerai de la mettre dans ton émission la semaine prochaine. Nous, on vous dit bon courage, bonne lecture, bonne semaine, et à la semaine prochaine pour un prochain Bulles et Gommes. Salut à tous.
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4: Polisson, l'émission de tous les sons. Une émission marabout, bout de ficelle, celle de cheval. Bonjour, bienvenue. Nous sommes même en avance aujourd'hui, puisque à l'horloge de Radio Toucan, il est 16h58 et 39 secondes. Elle est à l'heure.
5: Alors, elle est à l'heure, il doit y avoir une minute de retard.
4: Oh bon, bon, ça va, une minute de retard, c'est acceptable. Nous avons le plaisir d'avoir avec nous en studio une, comment on va dire, stagiaire, observatrice, dont le prénom c'est...
6: Mariami.
4: Mariami ? Bien. Donc, Mariami qui vient voir comment tout ça, ça se passe. Nous allons commencer de suite avec une bonne action et de la bonne musique. C'est bien quand on peut faire les deux. C'est Charles Élie Couture avec Yamé Couture. Couture, couture, on peut penser qu'il y a peut-être un lien familial entre les deux. Et qui nous chante la chanson de la petite rivière.

Voilà, nous écoutions donc Charlie Couture avec Yamé Couture, chanson de la Petite Rivière. Alors, je vous disais que c'était une bonne action parce que c'est le projet bleu-vert de FNE. FNE, c'est France Nature Environnement, c'est une des associations, c'est l'association la plus importante en termes de défense de la nature et de l'environnement. Et FNE, comme beaucoup d'associations écologiques, est en difficulté financière. Parce que, non seulement, comme beaucoup d'autres associations, Radio Toucan par exemple, Zone d'Onde en particulier, on a besoin de dons privés, et que ça baisse. Et que les aides des collectivités territoriales de l'État sont en baisse, en forte baisse, et pour toutes les associations qui sont obligées de licencier, plus ou moins, selon la taille de l'association et le nombre de salariés. En l'occurrence, FNE, comme les autres, est obligé de licencier parce qu'ils ont beaucoup de salariés. Et puis surtout, face aux attaques de la droite, de l'extrême droite, des industriels et de certains agriculteurs qui ne cultivent pas bio. Donc voilà, c'est dit. À vos chéquiers. Et pour faire les dons pour Zone d'Onde, vous allez sur le site internet de Zone d'Onde où vous envoyez par courrier un chèque avec écrit par exemple dessus 100 €. C'est pas mal. C'est plutôt bien. On continue avec de la musique classique. Puccini Turandot, acte 3. Nessun dorma tu che guardi le stelle. Avec, pour moi, mais ça n'engage que moi, le plus grand ténor de l'histoire du chant classique, Luciano Pavarotti, mais il est accompagné de Tom Cruise, Pierre Francesco Poli, Piero De Palma, le chœur John Aldiss, le London Philharmonic Orchestra et Zubin Mehta. Ça, c'est du beau monde.

Voilà, donc nous entendions Turandot, l'acte 3 de Puccini, Nessun Dorma, avec Luciano Pavarotti en vedette, le Philharmonique de Londres et Zubin Mehta à sa direction. Tame Impala. Impala, en africain, c'est quoi? Je ne sais pas. Une antilope. Une impala, c'est une antilope. Donc Tame Impala, qui nous chante New Person, Same Old Mistakes.

Voilà, on écoutait Tame Impala, New Person, Same Old Mistakes, Tex comme Texas. Et j'avais mis il y a quelques semaines le célèbre air de Texas, I Don't Want a Love, I Just Need a Friend. Là, j'ai trouvé autre chose, Texas Flood, et vous allez voir, c'est bien aussi parce que c'est un super guitariste qui joue, c'est Stevie Ray Vaughan, accompagné de Double Trouble.

Sarah et nous chante un standard d'Errol Garner qu'on écoutera juste après, qui sera en instrumental. Là, c'est en chant et c'est Misty et c'est en live.

Voilà le même morceau, une fois chanté par Sarah Vaughan, une fois joué au piano, c'est lui qui l'a écrite, c'était Errol Gardner. Bon, vous écoutez donc dans un standard, puisqu'on dit comme ça au jazz, Misty. Et vous écoutez donc Radio Toucan, une émission Marabout Bout de Ficelle, qu'on retrouve toutes les semaines le mercredi après-midi, le samedi matin en podcast, en rediffusion, et toute la semaine, quel que soit l'heure du jour et de la nuit, en podcast et n'importe où dans le monde. On continue avec un groupe français qui s'appelle Misty Gris et qui nous joue Éthanol.

0: Le groupe Mystic Gris qui chantait Ethanol, Nol comme Nolwenn Leroy qui chante avec le célèbre Alan Stivell et il chante Brian Boru. Une question pour le jeu des 1000 euros, qui est Brian Boru? Ah!
1: C'est marqué sur ta feuille, mais j'ai pas lu.
0: Bon, ben, je savais pas, moi, avant. Donc, j'ai été chercher sur Internet. Brian Boru, né en 941, ça nous rajeunit pas vraiment, est mort en 1014 et considéré comme le premier roi à avoir unifié l'Irlande et considéré comme un héros national pour sa lutte contre les Vikings. Nous écoutons donc Alan Stivell et Nolwenn Leroy chanter à la fois en breton et en français Brian Boru.

Voilà, c'était Alain Stivell qui chante aussi bien en français qu'en breton et accompagné de Nolwenn Leroy qui chantait Brian Bolger. Comment on dit ça? Vous avez entendu Alain Stivell le prononcer. Pour continuer, on va continuer avec Rupert Holmes, un Américain qui nous chante Partners in Crime.

Rupert Holmes, Partners in Crime. Alors pour terminer et avant de se quitter, merci à Hippolyte pour sa réalisation et à son équipière pour son soutien moral à Hippolyte. On se retrouve donc la semaine prochaine, même heure, même endroit, vous le savez, pour encore d'autres musiques. Et on va terminer avec le crime. C'est à la cour du crime King, Crimson King, The Court of the Crimson King par King Crimson, un album culte d'un musicien guitariste culte aussi, Robert Fripp. Et dedans, il y a un moment où il y a un petit silence, c'est parce qu'on a dans ce morceau, on a The Return of the Fire Witch, le retour de la sorcière en feu, et la Dance of the Puppets, The Dance of the Puppets, je crois que les puppets, c'est des poupées. À bientôt, bisous, bisous.

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0: comment cela s'appelle-t-il quand le jour se lève comme aujourd'hui et que tout est gâché? Que tout est saccagé?
1: Il le sait.
0: Un très beau nom. Ça s'appelle l'horreur.

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0: 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Bienvenue à toutes et à tous, vous écoutez Radio Musée, le rendez-vous mensuel du musée de Normandie Château de Caen. Chaque mois, nous faisons le tour des animations, des temps forts et de toutes les nouveautés du musée à ne surtout pas rater. Ici Chloé, alternante en communication, accompagnée de Charlotte, responsable de l'équipe de médiation du musée Normandie Château de Caen. On va parler aujourd'hui des animations bébés au musée Normandie, des prochains rendez-vous de l'exposition Le Château des photographes, de la programmation du mois dans le château de Caen et de l'événement La Nuit des musées à venir très prochainement. Le mois de mai s'annonce riche au musée de Normandie et au château de Caen.
2: En effet, le mois de mai est un très beau mois pour venir au château. Entre des propositions gratuites pour les tout-petits, l'exposition en salle du rempart, des rendez-vous pour les ados et bien sûr la nuit des musées, il y aura des propositions pour toutes et tous.
0: On commence par le musée ?
2: Oui, avec un rendez-vous gratuit qui nous tient particulièrement à cœur, les petites histoires animées, samedi.

0: 2 et dimanche 3 mai à 10h30. C'est un moment qui est spécialement conçu pour les tout-petits de 0 à 3 ans. Pendant 30 minutes, la conteuse Laetitia Père va raconter de petites histoires autour des objets du musée et inviter les tout-petits à toucher, regarder, sentir. C'est doux, interactif, adapté aux jeunes enfants et c'est gratuit. En mai, nous découvrirons tous ensemble les petites histoires de la ferme. C'est souvent une première expérience de musée pour les tout-petits et pour les parents également.
1: En parlant de première expérience, vous avez pu découvrir début avril notre nouvelle exposition « Le château des photographes » ainsi que les premiers temps forts qui l'entourent. Cette exposition invite à redécouvrir le château à travers le regard des photographes de 1861 à aujourd'hui. Les visites et animations se poursuivent au mois de mai.
0: Samedi 30 mai à 15h, on propose dans le cadre des Samedis de l'Ardi une rencontre avec les artistes plasticiennes et photographes Axel Rioux et Antoine Cardy au cœur même de l'exposition. Tous les deux connaissent bien le château puisqu'ils ont photographié le chantier pendant les travaux menés entre 2020 et 2025, chacun avec son regard et ses choix artistiques. Plusieurs de leurs photographies seront présentées dans l'exposition. Des visites sont également proposées le troisième dimanche du mois à 11h30. Ce dimanche 17 mai, la visite sera descriptive et tactile, ouverte à tous et adaptée pour les publics malvoyants ou aveugles. L'idée est d'écrire les images, les ambiances, les détails pour que chacun puisse vivre pleinement l'exposition et partager un moment convivial.
1: Tout comme l'exposition, la programmation château est au rendez-vous avec le retour de l'artiste Turb au château.
0: On retrouve en effet le First Love Workshop avec Turb. Après une première session le 24 avril, l'artiste Can et Turb revient au château les 6 et 27 mai à 10h. Donc, connu pour ses fresques dans la ville, mais aussi pour ses collaborations avec des artistes et des influenceurs, Turb décline son style pop et coloré bien au-delà de sa ville natale. Retour à ses premières amours dans cet atelier en petit groupe dans lequel il propose une initiation au croquis nature dans l'enceinte du château. Crayon, feutre, aquarelle, on apprend à observer le lieu autrement et à se l'approprier artistiquement, guidé par un artiste accompli. D'autres dates à venir en juin et en juillet.
1: Profitez des nombreux ponts de mai pour venir au château et découvrir ces activités incontournables.
0: Vous pourrez suivre l'une des visites commentées du château, découvrir le donjon et la tour Mathilde, profiter du spectacle immersif Une plongée dans les mille ans de Caen, présenté dans la salle de l'échiquier, ou tout simplement flâner à votre rythme dans le parc. Des visites sont proposées chaque week-end. Et pour ceux qui préfèrent découvrir à leur rythme, le parcours audio et numérique Mathilde et le château de Caen de notre web application de visite ou encore le livret jeu Voyage dans le temps au château de Caen qui est disponible au pavillon d'accueil du château en trois langues sont faits pour vous.
1: Nous avons deux temps forts gratuits ce mois-ci, le premier week-end du mois ainsi que la nuit européenne des musées. Cette dernière se tiendra le samedi 23 mai 2026 de 18h à minuit. Charlotte, peux-tu nous révéler le programme de cette soirée exceptionnelle ?
0: Ce soir-là, le château, le musée de Normandie et l'exposition temporaire Le Château des photographes ouvrent leurs portes gratuitement au public. Toute la soirée, les médiateurs vous proposeront des visites flash dans les collections permanentes du musée, dans l'exposition et dans la tour de la reine Mathilde du château. C'est une ambiance vraiment particulière qui permet de découvrir le site le soir dans une atmosphère différente, plus festive, plus conviviale. C'est vraiment un moment à vivre avec nous.
1: Pour rappel, l'entrée du musée, de l'exposition et les animations sont gratuites le premier week-end du mois. Pour retrouver toute la programmation, il vous suffit d'aller dans la rubrique Agenda sur le site internet du musée de Normandie ou sur la billetterie en ligne. C'est tout ce qu'il y avait à ne pas rater au mois de mai. On se retrouve le mois prochain pour une nouvelle chronique de Radio Musée.
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0: Bonjour à toutes et à tous, bienvenue dans la taverne du gamer. Je suis Sid pour une émission très spéciale. Déjà spéciale pour moi et spéciale pour vous parce que je ne serai pas dans l'émission. Il n'y aura que Kira cette semaine pour vous dire des choses extrêmement intéressantes. J'adore le programme en tout cas de ce qui vous a préparé. Et pour ma part, il y aura juste cette introduction et le montage, etc. Ce que je fais d'habitude. Parce que j'ai l'immense bonheur, le plaisir de vous annoncer que je suis papa depuis le 23 avril. Donc, mes nouvelles responsabilités m'obligent. Donc, je fais des allers-retours maternité-maison qui me laissent juste le temps de préparer cette petite introduction et de faire le travail sur l'épisode. Donc je suis évidemment très heureux de vous partager ça. Un petit tavernier en plus vient rejoindre notre grande famille de la Taverne du Gamer. L'occasion aussi pour moi de saluer le travail incroyable des soignants dans les hôpitaux qui sont vraiment nos héros du quotidien, des personnes qui font beaucoup de bien autour d'eux. Donc voilà, je leur fais très officiellement un big up à la Taverne du Gamer. Et je me dis que c'est aussi ça la taverne du gamer. Pour ceux qui nous suivent depuis maintenant plus de 4 ans, vos vies ont évolué, les nôtres aussi, vous le voyez. Nos situations personnelles évoluent et on vous partage un petit peu ça de temps en temps au gré de nos envies. Vous le savez que Kira et moi, en plus, nous sommes cousins. Donc même pour lui, la famille s'agrandit. Et donc c'est avec beaucoup de joie et de bonheur qu'on vous partage cette information. Donc vous me retrouverez très vite, la taverne du gamer évidemment ne s'arrête pas. Néanmoins, là je suis occupé à des moments très précieux, très uniques à partager avec ce bébé et la maman. Tout le monde va bien, le bébé et la maman, et moi aussi. Donc voilà, je vous laisse avec Kira qui va vous donner le programme, etc., etc. Vous allez voir, encore une fois, c'est une belle émission. Et pour cette fois-ci, je serai comme vous, un auditeur. J'écouterai la semaine prochaine mon travail de montage et ce qu'aura dit Kira avec plus d'attention que je le ferai évidemment lors du montage parce que j'écoute, mais je ne profite pas de la même façon la semaine prochaine. Donc cette semaine, pour vous, je serai parmi vous en tant qu'auditeur. Donc, gros big up à Kira, merci pour le temps qu'il y a consacré sans moi. Et moi, je retourne pouponner et je vous souhaite le meilleur, plein de bonheur pour vous dans vos vies. Je vous souhaite, comme je vous dis, le meilleur pour vous et vos proches. Et on se dit à très vite et big up à Kira, un grand merci.
1: Bonjour à tous et bienvenue à la Taverne du Gamer, je suis Kira. En solo cette semaine, car notre ami Sid et papa, vous l'avez entendu en préambule, donc n'était pas disponible pour faire cet enregistrement. Donc déjà, pour commencer, félicitations mon petit Sid. Chers amis internautes, n'hésitez pas à le spammer de messages de félicitations sur Twitter, Facebook, Instagram. Vous avez également le site web pour ça, donc surtout, lâchez-vous, ça lui fera grandement plaisir. Du coup, épisode spécial cette semaine, car comme je suis tout seul, je ne traiterai pas de news. Ça me paraît peu intéressant de parler de nouveautés, mais tout seul comme ça, sans avoir cet effet de débat avec Sid. Malgré tout, je vous ai quand même préparé deux chroniques. Donc il y aura un test et un sujet hors sujet. Au niveau du test, ce sera un test rétro Star Wars Republic Commando, un jeu qui est sorti en 2005. Ça nous rajeunit pas. Et derrière, en sujet hors sujet, je vous parlerai du film Michael, le biopic sur Michael Jackson que j'ai vu au cinéma cette semaine. Il n'y aura pas de musique au cours de cet épisode, donc pas de musique de Star Wars ni de musique de Michael Jackson, tout simplement car on veut éviter d'avoir un gros strike. C'est vrai qu'ils sont un peu tendus là-dessus dernièrement, et de par le fait, on va éviter de se faire cibler. Du coup, on lance le générique et j'attaque avec le test de Star Wars Republic Commando.

Star Wars Republic Commando est un jeu qui est sorti donc en mars 2005 à l'époque sur PlayStation 2, Xbox et PC. Il s'inscrit dans une période particulièrement fertile pour la franchise Star Wars, car à cette époque, l'univers imaginé par George Lucas connaît quand même un gros boost cross-média grâce à la sortie imminente de Star Wars La Revanche des Sith. Donc c'est le dernier épisode de la prélogie, le fameux épisode 3, qui est à mes yeux un de mes Star Wars préférés. Je le placerai deuxième si je dois faire un top de mes Star Wars. Et ce jeu arrive donc dans un contexte où les fans veulent du contenu qui approfondit la guerre des clones, ce conflit galactique à grande échelle encore relativement peu exploré, hormis dans les romans à cette époque. Et donc c'est développé par LucasArts, le projet ambitionne de proposer une vision différente de cet univers, quelque chose de plus immersif, de plus brut, et surtout centré sur des soldats plutôt que sur le Jedi, ce qui était quand même assez original, il faut dire. La genèse du projet repose sur une idée simple, vraiment efficace, c'est plonger le joueur dans la peau d'un soldat clone inspiré par des jeux tactiques très à la mode à l'époque, comme Halo, Rainbow Six ou Ghost Recon. Alors, Rainbow Six et Ghost Recon, c'est vraiment pour l'aspect tactique. Halo, c'est plus pour les ambitions du jeu. En fait, ils ambitionnaient vraiment de faire une saga aussi populaire que la saga de Microsoft. Et le développement vise vraiment à combiner action nerveuse et coordination stratégique. L'objectif était clair, c'était humaniser les clones en leur donnant une identité propre, une personnalité et un rôle central dans le récit. Et c'est là que le jeu a également conçu pour exploiter, le jeu a été conçu initialement pour être aussi une vitrine technologique via son moteur graphique qui était capable de rendre des environnements détaillés et des effets visuels assez clinquants. Et le jeu est également conçu pour exploiter les capacités techniques des consoles de l'époque pour en faire un jeu vitrine, donc avec un moteur graphique capable de rendre des environnements détaillés et des effets visuels clinquants. À notre époque, forcément, ça a vieilli. Je l'ai fait sur Switch, mais il y a quand même quelques moments où c'est encore appréciable de le voir tourner. Et surtout, sortir un Republic Commando en parallèle de la Revanche des Sith n'est pas anodin. Ça participe à une stratégie globale visant à enrichir l'univers étendu autour du film, alors que le long métrage met en scène la chute de la République des Jedi et la transformation d'Anakin en Dark Vador, le jeu propose une perspective plus terre-à-terre, celle de soldats qui exécutent les missions les plus dangereuses dans l'ombre des événements majeurs. Donc je trouve que c'est hyper complémentaire et ça renforce la cohérence globale de la saga, tout en apportant un regard inédit sur cette fameuse guerre noire, comme on dit en France avec les anciennes traductions. Et puis aussi également pour faire de l'argent, tout simplement. C'est vrai qu'un gros film comme Star Wars est une sacrée locomotive pour pouvoir lancer des jeux vidéo à côté. Au niveau du synopsis, on va suivre l'escouade Delta, donc une unité de commando d'élite composée de 4 membres. On va y incarner le joueur RC-1138, donc pour les fans de George Lucas, vous avez sûrement reconnu la référence, qu'on surnomme Boss tout au long du jeu. Donc c'est le chef d'escouade et l'histoire débute lors de la bataille de Geonosis, donc c'est l'événement clé à la fin de l'attaque des clones, donc c'est toute la conclusion du film sur cette fameuse planète désertique. Et très vite, l'escouade est plongée dans des opérations spéciales. On a de l'infiltration, du sabotage, de l'élimination de cibles prioritaires. Et on va visiter pas mal cette fameuse galaxie lointaine, très lointaine. On va être sur des vaisseaux séparatistes, sur une planète, des planètes inhospitalières. On va se retrouver sur Kashyyyk. Enfin, vraiment, c'est un jeu qui va vous faire voyager. Et on va affronter, bien sûr, les fameux droïdes de la Fédération du Commerce. Mais pas que. On va avoir des ennemis plus imprévisibles, comme les Trandoshans, ou des ennemis plus organiques. Et c'est là où c'est cool. C'est que même si nous jouons à un jeu avec un simple clone, on va dire, random dans l'univers de Star Wars, loin de la grande histoire, on joue malgré tout un clone qui a une personnalité et surtout qui a des collègues avec lui. Et c'est là où c'est intéressant, c'est que même si nous jouons avec des PNJ,
la fraternité entre les membres de l'escouade est bien présente. Il y a beaucoup de dialogues dynamiques, des interactions constantes et des réactions contextuelles qui donnent vie à ces personnages. Et ça donne vraiment cette sensation de ne pas être seul. Lors de ce jeu, vraiment, je dirige une escouade soudée, enfin une équipe soudée, chacun ayant un rôle précis. Le jeu explore subtilement la thématique de la conviction des clones, la loyauté envers la galaxie, enfin du moins envers la République, leur identité, leur relation aussi avec cette fameuse entité qui les dirige, où ils vont bah, du coup effectuer des missions sans poser de questions, car ils sont, on va dire, programmés pour ça. Et le jeu parvient à suggérer une dimension plus humaine à ces soldats génétiquement modifiés. Ce qu'il faut savoir, c'est qu'à l'époque, les soldats clones qu'on avait vus juste avant la sortie du jeu, c'était uniquement les soldats clones de l'épisode 2. Donc c'était tous des personnages interchangeables avec leurs équipements, tous plus ou moins de la même couleur. Que là, ils ont décidé d'intégrer une personnalité à chaque clone et des éléments cosmétiques différenciants qui permettent justement de bien les identifier. Mais j'en parlerai tout à l'heure. Le gameplay constitue pour moi l'un des points forts du titre, et c'est toujours le cas en 2026, hein, c'est important de le préciser. Il s'agit d'un FPS avec une forte dimension tactique. On peut donner des ordres simples à ses coéquipiers via la croix directionnelle, donc se positionner à un point précis, poser des charges explosives, pirater des systèmes ou encore fournir un appui. Et cette mécanique repose sur une interface qui est très intuitive, qui permet de garder un rythme soutenu sans interrompre l'action. Le système encourage également la coordination plutôt que la simple puissance de feu. On ne peut pas y aller à quatre comme ça, comme des bourrins, parce que bah, c'est la mort assurée. Donc il faut d'abord observer. C'est-à-dire, on va arriver à un endroit, on va tirer sur 2-3 méchants, on va dire à tel personnage d'aller à un endroit pendant que l'autre va nous couvrir avec sa grosse sulfateuse. Et de là, on a vraiment cette impression de, bah, comme je disais tout à l'heure, de diriger cette fameuse escouade. Chaque membre de l'escouade Delta possède une spécificité. Fixer est l'expert en piratage et en technologie. On a Scorch, le spécialiste des explosifs, hein, donc c'est le gros bourrin, clairement. Et on a Serve, le tireur d'élite. Donc c'est très très classique, hein, dans ce genre de jeu. On va même dire que c'est même plutôt l'équipe lambda dans ce genre d'opération. On l'a très vu, enfin on l'a bien vu dans Alien. On l'a vu également dans le film Final Fantasy, les créatures de l'esprit. Mais ça n'empêche que cette répartition des rôles nous oblige à nous adapter stratégiquement en fonction des situations. Et l'intelligence artificielle des coéquipiers, bien que limitée, encore une fois, hein, pour l'époque, ça reste efficace. Ils réagissent aux ordres, ils commentent les événements et interagissent entre eux de manière crédible. Ce qui nous permet, nous, de nous attacher plus facilement à ces personnages, car ils sont universels. Niveau arsenal, c'est également très varié. Donc on a une arme principale qui est modulable, hein, qui va s'adapter à différentes configurations. Donc on a un fusil d'assaut, un sniper, un lance-grenade, une sulfateuse, etc. Car il y a d'autres petites surprises. Donc ce qui est largement suffisant pour pouvoir avancer dans ce type d'univers. Les ennemis, quant à eux, présentent des comportements diversifiés, donc allant des droïdes relativement prévisibles aux adversaires plus agressifs et imprévisibles, ce qui maintient une certaine tension, car ils peuvent arriver à n'importe quel moment. On a même des passages qui ont un petit peu une consonance survival horror. On va se retrouver dans des cavernes, dans le noir, juste éclairé avec nos lumières, où on peut se faire attaquer par des créatures qui sortent de nulle part. Et niveau immersion, bah, ça marche en fait. Ça marche très très bien. Et ce qui marche également, c'est l'interface intégrée au casque du personnage. Donc les informations, santé, munitions, objectifs sont affichées directement dans le champ de vision, comme cette bonne vieille Samus. Et ça donne l'impression d'incarner réellement un soldat sur le terrain. Les effets visuels comme les éclaboussures de sang, les interférences électroniques ou les impacts, donc ont vraiment une répercussion sur notre champ de vision. On a même une sorte de petit essuie-glace qui va nettoyer quand on a trop de matière organique ou de terre directement sur le casque, ce qui est quand même très plaisant à regarder. En ce qui concerne les personnages de l'escouade Delta, donc on va retrouver Boss, le leader, c'est ce que je disais tout à l'heure, donc c'est une figure calme et déterminée.
qui guide ces hommes avec une belle efficacité. On a Fixer qui apporte une touche analytique, un petit côté un peu autiste, souvent concentré sur des aspects techniques et sur des petits détails lors des missions. On a Scorch, quant à lui, c'est un peu le comic relief, hein. Il a une dimension plus légère, avec un humour qui contraste avec la gravité des situations. Et enfin, Sev, qui se distingue par son côté plus sombre et agressif. C'est le reflet d'un soldat qui est marqué par une certaine violence des combats. Et ce qui est marrant, c'est qu'on voit qu'on a quatre clones, donc qui sont basés sur le même moule, mais que ces quatre clones ont évolué différemment. Ce beau monde offre une dynamique de groupe crédible. Les échanges entre les membres ne sont pas de simples lignes de dialogue. Ils participent vraiment à la construction d'un esprit d'équipe. Et je vais vous dire, on s'attache quand même vachement à ces coéquipiers. Quand il y en a un qui tombe par terre, on a envie d'aller l'aider. Quand il y en a un autre qui est blessé, il y a un troisième coéquipier qui va y aller. Et du coup, on les entend pendant que le premier est en train de souffrir. Le second va aller le réanimer. Donc nous, on est en train de les couvrir. Donc c'est bien, c'est qu'on a vraiment cette sensation de participer à un tout plutôt que d'être le centre du gameplay. La musique également du jeu mérite une attention particulière, tant elle contribue à l'atmosphère générale. Elle est composée dans un style orchestral de base, inspiré des deux œuvres de John Williams, donc ça ne change pas comme dans tous les jeux Star Wars, mais elle s'en distingue néanmoins par une approche plus sombre et plus martiale, et surtout on a des chœurs chantés en mandalorien tout au long du jeu. C'est très présent, et je trouve que ça marche, et c'est suffisamment original pour le mentionner. Le design sonore également, donc le sound design, comme on dit dans la langue de Donald Trump, au-delà de la musique, ça participe également à l'immersion, forcément. Donc on a les communications radio de les membres de l'escouade, les bruits des armes, les cris des ennemis, on entend des petits cliquetis, des petits craquements à longueur de temps, et donc tout est pensé pour vraiment nous plonger dans cet environnement crédible. On a vraiment l'impression d'être enfermé dans ce casque à la place du soldat clone, et du coup ça donne un côté oppressant vraiment par moment, mais surtout ce côté suffocant en fait. Et je trouve que cette cohérence sonore renforce l'impact global de l'expérience, surtout si vous le jouez au casque, vous avez vraiment un travail qui a été effectué dessus, mais un travail sans commune mesure, en tout cas pour l'époque. Le jeu est vraiment top, clairement, je ne vais pas aller par quatre chemins. Et ce qui est dommage, c'est qu'une suite était envisagée par LucasArts. Donc intitulé provisoirement Imperial Commando, ce projet devait poursuivre l'histoire en explorant la transition entre la République et l'Empire, avec une approche encore plus sombre et mature. L'ambition était clairement de faire évoluer la formule vers une expérience plus vaste, capable de rivaliser avec des références majeures du jeu de l'époque, j'en parlais tout à l'heure, comme la franchise Halo. Malheureusement, ça ne s'est pas fait, car ils ont préféré arrêter le projet qui était déjà en cours de développement au profit de la saga Battlefront, qui marchait plus à l'époque, comme c'était un... Battlefront, c'est un gros jeu multijoueur, et le multijoueur avait le vent en poupe à cette période. Donc du coup, malheureusement, c'est une suite qu'on n'aura jamais. Ils ont quand même sorti une série de romans, République Commando, en fait, en complément de ce jeu. Si vous avez l'occasion de les lire, ça peut être intéressant. Moi, j'en ai pas lu beaucoup, j'ai dû en lire un ou deux à l'époque, et j'en ai des très bons souvenirs, mais j'ai jamais lu la fin, donc... Je ne pourrais pas vous dire comment ça termine. En conclusion, Star Wars Republic Commando s'impose comme une bonne pioche au sein de l'univers Star Wars. En choisissant de s'éloigner des figures emblématiques comme les Jedi pour se concentrer sur les soldats anonymes, le jeu propose une approche plus intime et réaliste de la guerre des clones. Son gameplay tactique, son ambiance immersive et la qualité de son écriture en font une expérience plaisante. Et malgré les limites techniques liées à son époque, le titre conserve une identité forte et une cohérence remarquable. Il parvient à équilibrer action et stratégie tout en développant des personnages attachants, ce qui reste relativement rare quand même dans les jeux de tir de l'époque. Sa bande sonore est particulièrement soignée, je vous le disais tout à l'heure, ça vient renforcer cette immersion et ça apporte une véritable profondeur émotionnelle à l'ensemble. Donc ce jeu est dispo a priori un petit peu partout. Moi j'ai un pack sur Switch en fait avec plusieurs jeux Star Wars. L'avantage c'est que c'est un jeu comme qui a un petit peu vieilli graphiquement, on peut le jouer en nomade, ce qui est quand même très cool en fait, ce qui évite d'avoir des gros pixels sur sa télévision, parce que bon, la Switch sur un écran 4K, c'est pas ouf, sauf si vous avez une Switch 2, mais là n'est pas le sujet. Plus qu'un simple produit dérivé, il demeure une véritable extension de l'univers, offrant une perspective différente mais complémentaire à celle des films. Il témoigne de la richesse de cet univers,
univers, et ça clairement c'est un univers qui est très très riche, même s'il a été malmené dernièrement, et de sa capacité à se renouveler à travers les expériences variées. Encore aujourd'hui, il reste une référence pour les amateurs de jeux Star Wars, et même pour les amateurs de jeux de tir. Preuve que certaines œuvres traversent le temps en fait sans vraiment perdre leur impact. Donc si vous êtes chaud et vous aimez Star Wars et vous avez jamais fait ce Republic Commando, il est assez court, hein. Il se termine entre 8 et 10 heures, vous passez un très bon moment et ça reste suffisamment notable pour le souligner. C'est donc la fin de la chronique sur Star Wars Republic Commando. Maintenant je vais attaquer sur ma chronique sur Michael qui vient de sortir au cinéma et qui est réalisé par Antoine Fuqua, le réalisateur de Equalizer, de Training Day, de Tekken, donc what the fuck, qu'est-ce que le gars fait dans un biopic musical, on va voir si ça valait le coup ou pas, je vous dis ça maintenant. La production du film Michael s'inscrit dans une tendance forte du cinéma actuel. C'est revisiter les grandes figures musicales à travers des biopics spectaculaires et très léchés esthétiquement. Le succès de Bohemian Rhapsody, celui de Elvis par exemple, ont clairement ouvert la voie, prouvant qu'il existe un public massif pour ce type de récit, et pas forcément un public qui a connu le chanteur à l'époque, car la jeune génération s'intéresse beaucoup à ce genre de biopic qui fait que bah, forcément ils ont un boulevard pour faire des pépettes, comme on dit. Mais raconter Michael Jackson n'a rien d'anodin. Le projet a longtemps été considéré comme risqué en raison de la complexité du personnage et des controverses entourant sa vie. Le choix également de Jaafar Jackson, qui est un novice dans la comédie, c'est son tout premier rôle, que ce soit au cinéma ou à la télé, il n'a jamais rien fait avant, c'est en plus un membre de la famille, n'est pas forcément neutre. Il apporte une légitimité émotionnelle et physique, il a un physique qui se rapproche quand même beaucoup de Michael Jackson, même si par moments on voit que ce n'est pas Michael Jackson, hein, forcément. Mais ça pose aussi une question pour moi qui est très importante, c'est quid de la distance critique ? Le film a été conçu en étroite collaboration avec les ayants droit, ce qui explique en partie, on va dire, son ton mesuré, voire prudent. Il ne s'agit pas de construire le mythe, mais plutôt de le célébrer, tout en esquissant certaines zones d'ombre sans jamais les approfondir. Cette approche donne au film une direction claire, offrir une expérience spectaculaire et respectueuse, quitte à lisser certains aspects. Et c'est sans doute là que réside le principal limite du film. Michael manque de mordant. Le film, enfin du moins la période couverte par ce film, est pourtant l'une des plus intenses de sa vie. C'est une succession de bouleversements personnels et artistiques. Mais le film choisit une approche relativement consensuelle. Les conflits sont présents, mais rarement poussés à l'excès. Enfin, on sait quand même que Michael Jackson était battu par son père de façon très régulière à coups de ceinture. Il y a une scène où on nous le montre, mais à partir de là, après, c'est terminé, en fait. Et c'est dommage, car ce genre de drame, en fait, contribue, on va dire, contribue à la psychologie de Michael Jackson. C'était une personne qui était très complexée par son physique. C'était une personne qui avait de gros problèmes avec l'autorité de son père. Et le fait d'explorer davantage, plutôt que sur une ligne de dialogue, ce genre d'événement, aurait donné quand même quelque chose de plus puissant. Donc on reste trop en surface, comme si le film refusait de plonger dans les zones les plus inconfortables. Et cette retenue donne une impression étrange. Celle d'un récit maîtrisé, élégant, mais vraiment, enfin même par moments, trop lisse en fait. C'est un film qui est calibré, qui est efficace, mais qui est quand même très contenu. Car le véritable axe dramatique du film reste la relation entre Michael et son père, Joseph Jackson. C'est le fil conducteur qui traverse toute l'histoire. Le film insiste sur le rôle déterminant du père dans la réussite des Jackson 5, tout en mettant en lumière ses méthodes autoritaires, ce que je disais tout à l'heure. Et cette dualité est intéressante. Joseph est à la fois le moteur du succès et la source d'un profond mal-être. Cependant, cette focalisation a un effet collatéral. Elle réduit la richesse du reste de l'univers de Michael en centrant presque exclusivement le récit sur cette relation. Le film néglige d'autres dynamiques tout aussi importantes. L'un des points les plus frustrants à mes yeux, c'est le traitement des personnages secondaires. Donc les frères de Michael sont présents,
mais ils restent en arrière-plan, ils sont presque effacés, leur rôle dans la dynamique du groupe est à peine exploré. Plus surprenant encore, l'absence quasi totale de personnages emblématiques, Janet Jackson, par exemple, qui est le neuvième enfant de la famille. C'est une figure pourtant essentielle dans la famille Jackson, dont l'influence et la trajectoire mériteraient au moins une évocation. Mais la chanteuse n'apparaît tout simplement pas à l'écran, en fait. Il n'y a aucun rôle pour la jouer. Bon, c'est expliqué parce que Janet Jackson a émis un refus catégorique de participer au film. Mais ça donne l'effet que le monde autour de lui semble parfois réduit à un décor, alors qu'il aurait pu enrichir considérablement le film. Là où le film excelle, en revanche, c'est dans les scènes de création. Il y a une séquence autour du clip de Thriller, qui est sans doute l'un des moments, à mes yeux, les plus marquants du film. On y voit un Michael qui est habité, en pleine effervescence artistique, qui repousse les limites de la musique et de l'image, donc il l'avait fait juste avant pour Beat It. Et je trouve que c'est là que le film prend tout son sens, en fait. La mise en scène devient plus audacieuse, c'est presque sensoriel. C'est dans ces instants que le film trouve sa véritable énergie. Et ces scènes permettent de comprendre qu'au-delà du mythe, le génie créatif de Michael Jackson, elle donne accès à son processus, à sa vision et à son obsession du détail. Il y a toute une scène où il est sur son banc de montage, en fait, où il cherche le titre qu'il va mettre pour préfigurer sur son album, en fait. Tout le monde lui demande de mettre Michael Jackson, mais lui veut pas parce qu'il trouve ça trop pédant, donc voilà. Donc le titre, ça sera Thriller. Et du coup, on a un système de cut, en fait, entre le regard de Michael, des films qu'il regarde à la télé avec Bela Lugosi, Bela Lugosi qui fait la voix, d'ailleurs, qu'on entend dans le clip Thriller, et qui regarde aussi le fameux paperboard avec tous les petits post-it des titres potentiels et tout, la musique qui arrive au rythme des changements de point de vue. Et là, on a quelque chose de vraiment prenant et qui marche très très bien. C'est forcément couplé à la bande-son aussi, qui a un rôle central dans la réussite du film, hein. Clairement, si c'était une autre bande-son, le film ne serait pas aussi bon à mes yeux. Chaque morceau est utilisé avec précision comme un levier émotionnel, hein. La musique ne se contente pas d'accompagner les images, elle structure le récit, lui donnant un rythme et de la puissance. Elle compense en partie le manque de tension dramatique en important une intensité immédiate. C'est un choix efficace qui se rapproche du film Bohemian Rhapsody dans sa construction. On retrouve cette logique de best-of narratif ou de jukebox ambulant, on va dire, et les morceaux emblématiques servent de piliers au récit. Car le montage, je le disais tout à l'heure, c'est vraiment un des points forts du film. C'est rapide, c'est fluide, ça donne une impression de mouvement constant. Les transitions entre les époques sont bien gérées, donc c'est un gros carton avec la date en plein milieu de l'écran et la musique est liée à cette date-là. Et donc ça reste très lisible malgré la densité de certains événements. Et je trouve que la mise en scène d'Antoine Fuqua met particulièrement en valeur la danse et la gestuelle de Jaafar Jackson. Franchement, ce gamin-là, il est incroyable, en fait. Il fait des choses. Enfin, il y a des moments, c'était Michael Jackson dans le corps d'un autre mec. Enfin, c'est assez bluffant. Et je trouve que chaque performance filmée donne souvent. Bah déjà, c'est souvent filmé avec des plans larges pour laisser respirer le mouvement et qu'on puisse voir un petit peu en détail les pas de danse. Et je trouve que ce film m'a impressionné à ce niveau-là, quoi. Car Jaafar ne se contente pas d'imiter, il incarne vraiment Michael Jackson. Et sa présence à l'écran est quand même assez magnétique et c'est presque troublant par moments. Donc pour moi, rien que pour la performance de ce gamin, ça vaut vraiment le coup d'être. Si le film peut sembler trop consensuel d'un point de vue purement critique, et ça, on va pas se le cacher, il fonctionne quand même parfaitement sur le plan émotionnel, en particulier pour les fans, bien sûr. L'attachement à Michael Jackson joue un rôle clé. Le film agit comme une célébration, on va dire, un hommage. Ça ravive des souvenirs, des émotions, une connexion personnelle. Et dans ce sens, le film remplit pleinement sa mission. Il ne cherche pas à déconstruire, mais à faire ressentir. Et pour beaucoup de spectateurs, de spectateurs ou de fans comme moi, je trouve que ça suffit largement. Au départ, je pensais que c'était un film qui était vraiment réservé aux fans de Michael Jackson et que si t'aimais pas la musique ou au moins le personnage, t'allais passer à côté du propos. Et j'ai parlé avec deux, trois personnes de la génération Z, on va dire, qui ne connaissaient pas Michael Jackson, alors que pourtant c'est pas si vieux, mais bon, voilà, pourquoi pas. Et ils ont beaucoup apprécié le film, en fait, et ils ont surtout halluciné de l'ampleur du personnage. Donc j'ai l'impression que c'est un film qui touche plusieurs générations. Donc ça, c'est une chose que je tenais à relever.
Et pour moi, il est difficile de ne pas voir à quel point Michael s'inscrit dans le sillage de Bohemian Rhapsody, donc sa structure narrative est construite autour de moments clés et de performances iconiques. Ça m'a immédiatement rappelé ce film, qui occupe une place très particulière pour moi. Le biopic consacré à Freddie Mercury est à mes yeux bien plus qu'un simple film, hein. C'est une œuvre qui touche à mon intimité et à ma vie perso pour diverses raisons. Et ce film est similaire sur beaucoup de points au film précédent, et je trouve que c'est la force de ce genre de production. Ces films ne cherchent pas uniquement à raconter une vie, mais à provoquer

reconnecter à une musique, à une époque, à une figure bah, qui malgré tout nous a manqué. Et ça fonctionne, car ça fait 3 jours que j'écoute du Michael Jackson en boucle. Et ce parallèle avec Bohemian Rhapsody n'est pas une faiblesse, bien au contraire, il renforce l'impact émotionnel du film en s'inscrivant dans une tradition des biopics musicaux qui privilégie le ressenti à l'analyse brute. Et dans ce cas, bah, cela a pleinement fonctionné. Là où j'ai été surpris, c'est que le film est en 2 parties. Donc j'en parle maintenant parce que je l'ai appris à la fin du film. Donc le choix de conclure sur le bad tour est à la fois logique et frustrant. Logique car il marque le sommet artistique, frustrant car il laisse d'un côté bah, toute la partie, tout un pan de la vie de Michael Jackson, et le carton final annonçant la suite, donc Michael va revenir, que le projet est pensé comme une fresque en plusieurs volets. C'est une décision intéressante qui pourrait permettre d'aborder des périodes, bah surtout la période d'après, qui est plus complexe et plus sombre, on va dire, avec davantage de profondeur. Mais il y a quand même un goût d'inachevé à la fin, car on ne sait pas quand cette suite va sortir. D'après ce que j'ai lu sur Internet, la suite a déjà été tournée. Ils ont déjà énormément de rush pour la suite, donc c'est prêt à être monté. Le souci, c'est qu'avec tous les soucis juridiques qu'a eu Michael Jackson et avec tous les ayants droit, certaines choses peuvent être dites, d'autres choses ne peuvent pas être dites. Et là, ils sont dans un bordel juridique sans nom pour pouvoir démêler le vrai du faux. En conclusion, Michael Jackson est un film paradoxal. Il est à la fois spectaculaire et retenu, émouvant mais parfois superficiel. Il brille par son interprétation, sa musique et ses scènes de performance, mais laisse un goût d'inachevé dans son exploitation du personnage. C'est trop sage pour capturer pleinement la complexité de Michael Jackson. Il reste néanmoins une expérience forte, portée par une sincérité indéniable. Pour un fan, c'est un voyage puissant. Pour un spectateur plus distant, c'est un biopic efficace, mais qui aurait pu être beaucoup plus audacieux. Et peut-être que la suite osera, on va dire, et j'espère que la suite osera aller là où ce premier chapitre n'a fait que effleurer cette réalité. Donc Michael Jackson, c'est actuellement au cinéma. Je vous le recommande fortement. Si vous aimez sa musique, vous allez passer un excellent moment. Et rien que de voir les scènes de danse de Jafar Jackson sur grand écran, et ben ça fiche les poils. Voilà ce que j'avais à vous dire. Ainsi se termine donc ma chronique sur Michael Jackson. Donc je suis désolé, hein, c'est peut-être un petit peu rushé. J'ai fait cet épisode un petit peu dans l'urgence pour que vous puissiez avoir quelque chose aujourd'hui. En attendant, moi je vais m'arrêter ici. Je vous souhaite une excellente semaine. Jouez à des jeux vidéo, allez voir des films, lisez des livres, des BD, ce que vous voulez. Faites-vous plaisir et kiffez. C'est très important. 2026 est une année assez compliquée géopolitiquement parlant, mais c'est vrai que humainement pour moi et pour Sid, du coup, c'est une année à marquer d'une pierre blanche. Mais ça n'empêche qu'il est important de prendre soin de vous. Voilà. Moi, je vous souhaite une excellente semaine. Sid également, même s'il n'est pas là. On est de tout cœur avec toi, Sid, en tout cas, si quand tu feras le montage. Et à la semaine prochaine. Ciao.

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0: tard.
1: N'importe quoi, les cagoules, on va se les faire.
2: Comment ça, les cagoules?
1: Qu'est-ce que vous allez faire, là?

0: Il m'a dit, maintenant tu fermes ta gueule, c'est moi je vais t'expliquer les règles du jeu.
1: Bon les gars, vous voyez cette arme là?
2: Bien sûr qu'il la voit.
1: Passez pas mon arme de service.
2: Oh non, non,
1: c'est une autre arme. On va dire que c'est une arme de loisir.
2: On va dire qu'elle est intraçable et on va dire qu'on peut faire ce qu'on veut avec.
1: Et ce qui va se passer, c'est tout simple. Je vais l'acheter au milieu des trois. Et je vais vous laisser vous entretuer entre vous. Jusqu'à ce qu'il en reste plus qu'un.
2: Un seul.
1: Et le grand gagnant pourra repartir la vie sauve.
0: Il a jeté le brolic au milieu et c'est qu'il a eu.
1: Tu fais quoi frère, lâche ça.
3: Eh vas-y me touche pas toi.
0: Ça se voyait il était pas zen, ça se voyait il avait les nerfs à vivre depuis tout à l'heure. Petit regard accusateur, car

0: 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Maintenant tu fais la morale, de toute façon qu'est-ce que tu peux faire. 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
1: Putain,
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0: Il m'a dit je suis désolé Ray, jamais j'aurais voulu te faire ça. 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

0: que sont devenus ces gens que j'avais vus. Merci.
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